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0: De quoi s'agit-il? 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

0: Est-ce que je peux vous aider?
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3: Bonjour à toutes et à tous et bienvenue dans le 8e et le dernier épisode de la 2e saison d'In situ. L'idée, vous faire découvrir chaque mois un lieu incontournable de notre région, le tout accompagné d'interviews de celles et ceux qui le connaissent et le font vivre. Pour cet épisode, nous nous intéressons au Cirque de Navacelles, situé à cheval entre deux communes et deux départements, sur le Causse du Larzac à Saint-Maurice-Navacelles dans l'Hérault et sur le Causse de Blandas à Blandas dans le Gard. Le Cirque de Navacelles est un site géologique grandiose. Il est le résultat d'une alchimie harmonieuse entre l'homme et la nature. À son cœur, le canyon de la Vis s'étend. Il est l'un des plus larges d'Europe. Certains lui ont donné l'appellation de Rocher de la Vierge, les Cévenols lui préfèrent le surnom d'huître en référence à sa forme oblongue. Une chose est sûre, la rivière de la Vis a creusé un impressionnant sillon de verdure. Pour ce magazine, nous nous sommes entretenus avec trois spécialistes de ce lieu. Manon Bourg, directrice du syndicat mixte du grand site du cirque de Navacelles. Philippe Galland, archéologue à la DRAC Occitanie, et Alban Laurent, technicien pour les quatre sites Natura 2000, Gorge de la Vis et Cirque de Navacelles, Causse de Blandas, et Causse de Campestre et Luc, Gorge de la Vis Viranque. Nous partons tout de suite à la rencontre de Manon Bourg, directrice du syndicat mixte du grand site du Cirque de Navacelles. Elle nous présente ce territoire, la zone qu'il représente, son patrimoine, ainsi que ses spécificités.
6: Donc le cirque de Navacelles, il est niché donc dans les gorges de la Vis. Il est à cheval sur les départements de l'Hérault et du Gard, proche du massif des Cévennes et de celui de la Serranne. Et donc le cirque de Navacelles, c'est vraiment une curiosité géologique grandiose. En fait, au fond d'un cirque de 2 km de diamètre et de 300 mètres de profondeur, la rivière de la Vis a creusé un grand méandre qui a été abandonné il y a plus de 6000 ans. Et qui a dessiné donc un croissant de prairies au centre duquel on voit donc ce rocher de la Vierge, le fameux rocher photogénique qu'on voit souvent sur le cirque de Navacelles. Et ce qui est impressionnant en fait, c'est ce contraste avec les vastes étendues de causses qui bordent le cirque et qui laissent pas du tout présager ce spectacle grandiose. Et si c'est un site naturel exceptionnel, c'est aussi le fruit d'une relation entre l'homme et la nature, puisque les témoignages de l'occupation humaine sont très anciens. Et les hommes, dès le Moyen-Âge, ont essayé d'aménager ce territoire, de se l'approprier. Et aujourd'hui encore, c'est donc l'activité agro-pastorale qui a donc façonné les paysages et qui font ce qu'est le cirque aujourd'hui. Et donc le cirque de Navacelles et les gorges de la Vis, c'est un ensemble patrimonial et paysager vraiment remarquable qui lui a valu en fait d'être classé donc au titre de la loi de 1930 sur la protection des monuments naturels et des sites. Donc aujourd'hui, le grand site de France du cirque de Navacelles, il s'étend autour de ce cœur classé qu'est le cirque à proprement parler, sur plus de 46 000 hectares. Il couvre les trois causses les plus méridionaux, donc le causse de Campestre, celui de Blandas et celui du causse de Larzac méridional. Et donc, il est remarquable et reconnu à plus d'un titre, puisque au-delà du label Grand Site de France, il est aussi partie intégrante du bien causse Cévennes qui est classé au patrimoine mondial de l'UNESCO, donc pour les paysages vivants de l'agropastoralisme méditerranéen. Et par ailleurs, il est entièrement couvert par des sites Natura 2000. Et donc, les différents espaces qui constituent ce grand site, en fait, sont des zones d'habitat privilégiées pour des espaces rares et protégés.

0: perdurer cet esprit des lieux pour que demain, les générations futures puissent toujours ressentir et vivre une expérience particulière quand ils viennent sur le site. Donc ici, bah, c'est un peu ce que j'ai dit tout à l'heure, c'est vraiment le spectacle qu'on découvre, voilà, qui est vraiment époustouflant en bord de falaise quand on voit ce cirque pour la première fois et qu'on soupçonne pas puisqu'on vient de traverser ces immensités du Causse et qu'on n'imagine pas cette surprise derrière. Il y a aussi la présence de la pierre, voilà, qui est omniprésente sur les causses. Voilà, il y a la pierre des falaises, mais il y a aussi la pierre ben, qui affleure tout de suite sur le sol. On est sur un sol calcaire, donc la pierre très présente. Et puis c'est aussi une terre de contraste. C'est vrai qu'au printemps, on a beaucoup de couleurs dues à différentes espèces de fleurs qui viennent voilà faire des taches un petit peu de couleurs sur le site. Et puis un contraste aussi entre voilà ces immensités des plateaux qui sont très arides, très secs, et finalement le fond de vallée avec cette rivière de la Visse qui fait qu'il y a des ambiances beaucoup plus rafraîchissantes et que l'eau est finalement bien présente aussi. Et ce qu'on peut ressentir, parce qu'il ressort chez les visiteurs, c'est vraiment ce sentiment d'immensité donc qui procure aux visiteurs, voilà, c'est un peu une idée de liberté et de ressourcement dans un espace naturel préservé. Une certaine humilité voilà, face à l'immensité du cirque et à cette intelligence des hommes qui ont su s'adapter à ce milieu qui était parfois un peu hostile. Et puis, ce qui ressort beaucoup chez nous, mais comme dans beaucoup de territoires, c'est l'attachement des habitants pour leur territoire et qui fait qu'on doit être attentif à préserver ce territoire, ses valeurs et à surtout maintenir un paysage vivant avec des hommes qui y vivent dessus.
1: Et vous détenez le label Grand Site de France. Qu'est-ce que ça signifie et comment peut-on l'obtenir ?
0: Donc le label Grand Site de France, c'est un label qui est attribué par l'État, plus particulièrement par le ministère en charge de l'environnement. Il vient reconnaître une gestion conforme au principe du développement durable qui concilie en fait la préservation du paysage et donc de ce fameux esprit des lieux dont on vient de parler, avec la qualité de l'accueil du public et aussi la participation des habitants et des partenaires à la vie du territoire. Aujourd'hui, il y a 21 grands sites labellisés en France et à peu près autant qui sont en projet de labellisation. Et c'est d'ailleurs donc en région Occitanie qu'il y en a le plus, hein. Donc les grands sites de France, ils ont tous en commun d'être des paysages emblématiques, mais qui sont aussi des paysages très fréquentés et qui bénéficient d'un classement, comme on a parlé tout à l'heure, au titre de la loi de 1930 sur la protection des monuments et des sites. Nous, le grand site de France du Cirque de la Vasselle, on a été labellisé en 2017. On était donc le 15e grand site de France à obtenir le label en France. Et actuellement, on travaille au renouvellement du label puisqu'il est attribué pour 6 ans.
1: Et vous travaillez au sein de ce magnifique site. Est-ce que vous pouvez nous présenter vos principales missions par rapport à celui-ci ?
0: Donc voilà, moi je travaille donc au syndicat mixte du Grand Site du Cirque de Navacelles. C'est la structure qui est attributaire de ce fameux label Grand Site de France. On est composé par les deux départements, donc le département de l'Hérault et le département du Gard, et les deux communautés de communes de notre territoire, donc celle du Pays Viganais et du Lodévois et l'Arzac. Et ben on a pour objet la préservation, la restauration et la mise en valeur des paysages. L'organisation de la fréquentation et la gestion des flux qu'elle engendre, et évidemment la promotion des valeurs du développement durable. Alors ça passe par la mise en œuvre d'un programme d'action qui est défini dans le label Grand Site de France. Après, nous, on est une toute petite structure, hein, on est 3 à l'année, mais on a la chance de compter sur de nombreux partenaires avec qui on travaille étroitement tous les jours pour mener à bien toutes ces actions. Toujours dans un objectif de préservation du paysage et de l'esprit des lieux. Et au quotidien, concrètement, ça se traduit par exemple sur des actions sur la mobilité. On travaille par exemple avec la région Occitanie et son service de transport à proposer un service de navette gratuite en saison estivale aux visiteurs avec l'objectif de réduire la part de la voiture individuelle dans le hameau de Navacelles puisqu'on est sur un site assez contraint. On met en place par exemple aussi des équipes d'éco-volontaires, donc c'est des jeunes bénévoles qui viennent en saison faire de la sensibilisation à l'environnement et aussi de la veille sur les sentiers par rapport aux risques liés aux incendies par exemple. Et on s'efforce de développer des stratégies au quotidien pour diffuser les flux de fréquentation au maximum dans l'espace et dans le temps.
1: En parlant de flux de fréquentation, quels sont les sites emblématiques à visiter et pourquoi ? Quelles sont les activités à ne pas rater lorsqu'on vient visiter ce magnifique lieu ?
0: Donc, en cœur de site, il y a évidemment les incontournables, donc les deux belvédères, celui de Blandas et celui de la Baume-Auriol, qui offrent vraiment des points de vue totalement différents, mais complémentaires sur le

0: cirque. Le hameau de Navacelles, évidemment, qui sort d'un grand projet de requalification et qui mérite vraiment de s'y promener. Les Moulins de la Foux, c'est une zone où rejaillit en fait la rivière de la Vis qui est souterraine pendant des kilomètres et qui là vient rejaillir à ciel ouvert avec une force incroyable. Donc c'est vraiment un lieu à voir. Mais au-delà de ça, nous, on préconise bien sûr de pas s'arrêter à ce cœur de site et d'aller au-delà, découvrir le territoire. Il y a beaucoup de patrimoine mégalithique, des dolmens, des menhirs et puis des villages qui sont vivants, qui méritent d'être visités. D'aller à la rencontre des habitants, de déguster des produits locaux. Voilà, on fait partie des zones où on fait du pélardon, par exemple. Donc, on préconise de goûter. Et voilà, et bien sûr, de prolonger le séjour. En termes d'activité, évidemment, ben, la randonnée, hein, qu'elle soit à pied, à cheval, à vélo, c'est vraiment l'activité phare sur le site. On est sur des circuit d'itinérance, donc ne pas hésiter à venir plusieurs jours parce que le territoire à découvrir est vraiment infini. Et puis, bah, comme on le disait tout à l'heure, être attentif à la biodiversité. Je pense qu'il faut s'armer d'une paire de jumelles. Il y a beaucoup de vautours sur le site, des fois des aigles, donc c'est vrai que ça mérite d'y faire attention. Et en dernier conseil, moi, je préconiserais de venir un peu hors saison pour découvrir toutes ces merveilles dans les meilleures conditions possibles.
1: Et justement, votre mission à vous, c'est de préserver le lieu. Est-ce que vous pensez que le tourisme de demain pourrait aider à la préservation du lieu ou au contraire, est-ce qu'il est forcément nocif ?
0: Dans les grands sites de France, on n'oppose vraiment jamais le tourisme et la préservation. Au contraire, on pense que la gestion durable de la fréquentation est possible et elle est vraiment au cœur de la démarche grands sites de France. Nous, à Navacelles, on a beaucoup de chance parce qu'on a la majorité de nos visiteurs sont conscients de la fragilité du territoire et sincèrement, ils y prêtent attention. Après, c'est à nous, en tant que gestionnaire, d'envoyer les bons messages, voilà, de sensibilisation, de préservation pour qu'on aille vers un tourisme vertueux et durable. Et c'est pour ça qu'on essaye de porter un projet vraiment de territoire sur le long terme, hein, en concertation avec tous les acteurs pour être le plus acceptable possible, parce qu'il y a vraiment une notion d'acceptabilité de la part des habitants à recevoir ces flux touristiques, puisqu'ils peuvent se sentir dépossédés des fois des lieux où ils habitent. Et c'est pour ça qu'on essaye de connaître cette fréquentation pour mieux la gérer, la stratégie pareil de diffusion des flux dans l'espace et dans le temps pour diminuer la pression des voitures et faire que le lieu soit le plus vivable et durable possible, et pour que le tourisme limite son impact, mais continue de pouvoir venir et apprécier la qualité du site, et que les habitants soient toujours heureux d'y vivre aussi.
2: Nous venons d'entendre Manon Bourg, directrice du syndicat mixte du grand site du cirque de Navacelles. Depuis 2011, le territoire Cossé-Cévennes est inscrit sur la liste du patrimoine mondial de l'UNESCO. Philippe Galland, archéologue à la DRAC Occitanie, nous explique pourquoi il a été inscrit sur cette liste et qu'est-ce qui en fait un lieu d'exception.
3: Alors c'est un lieu qui est inscrit car c'est un lieu très particulier. C'est un territoire qui a très peu évolué depuis pratiquement 5000 ans, que ce soit au niveau des paysages, au niveau de son économie, au niveau d'un petit peu de l'organisation de sa population. Et donc c'est un territoire qui est un territoire fossile, c'est-à-dire qu'on peut voir un petit peu à la fois l'impact d'une pratique agricole qui est l'élevage, ce qu'on appelle l'agropastoralisme, donc l'élevage et tout ce qu'il y a autour, principalement l'élevage des moutons. Et donc ce territoire a eu cette économie pendant très longtemps, et cette économie, elle a influé sur les paysages, puisque l'agriculture, en fait, va adapter le territoire aux pratiques économiques. Et donc, c'est un petit peu la spécificité de ce territoire-là, c'est que c'est vraiment un territoire qui résulte d'une activité humaine particulière.
1: Et justement, le cirque de Navacelles n'était pas comme cela au départ. Est-ce que vous pouvez nous expliquer comment il s'est transformé, comment il s'est creusé et comment le creusement s'est fait, qui est caractéristique finalement au site? Est-ce qu'il est naturel ou alors justement l'homme y a joué un rôle très important?
3: Alors le cirque de Navacelles est un phénomène parfaitement naturel au départ, c'est-à-dire ce sont des gorges avec ce qu'on appelle des traînes de méandres, et le cirque de Navacelles en lui-même est un recoupement de méandres. Mais là où c'est original et c'est ce qui en fait un géomorphosite, c'est-à-dire un site unique en termes de géomorphologie, c'est que le méandre a été recoupé par un dispositif un petit peu particulier dans lequel l'homme est intervenu. Donc tout simplement, il y a un phénomène naturel qui a été un rehaussement du niveau de la rivière, la Vis, par des dépôts de ce qu'on appelle des tufs, c'est-à-dire des roches calcaires qui se forment au fond de l'eau. Et cette surélévation du niveau de la rivière a provoqué une érosion beaucoup plus rapide de la base de l'isthme du méandre. Et donc le méandre a été recoupé. Et en fait, l'homme qui faisait une agriculture relativement intense sur les plateaux, et donc là on est déjà aux environs de 3000 ans avant Jésus-Christ, ces gens-là ont produit des modifications de paysage qui ont entraîné dans les vallées une eau beaucoup plus acide qui a rongé cette roche qui s'était formée au niveau de la rivière. Et de fait, la rivière est redescendue, et là où elle avait recoupé le méandre, c'est devenu la fameuse cascade de Navacelles. Et à partir de là, l'anthropisation, c'est-à-dire la présence humaine qui s'est développée sur ce territoire, a complètement modifié ses abords au niveau de ses versants, au niveau des plateaux, et l'homme a pris le dessus sur la nature. Et comme c'est un milieu qui est très particulier, qu'on a un milieu calcaire, qu'on appelle karstique en géologie, ce milieu-là répond de façon très rapide à toute agression. C'est-à-dire que l'érosion est très intense, et tout ce que va faire l'homme sur les plateaux va se voir dans les vallées. Et c'est à ce titre-là que le cirque de Navacelles, donc curiosité naturelle, a été modifié par l'action de l'homme au cours de l'histoire.
1: Et les saisons ainsi que les différents changements environnementaux, est-ce qu'ils influent sur le site? Et si oui, de quelle manière?
3: Alors ça, c'est quelque chose qui est récurrent dans l'histoire. Je ne suis pas du tout un climato-sceptique, il ne faut pas dire ça, mais les changements climatiques, les bouleversements climatiques dans l'histoire existent depuis très longtemps. Donc effectivement, depuis le 19e siècle et toutes les activités de l'ère industrielle, l'homme va accentuer ce phénomène-là. Voilà, ça c'est un peu la situation. Donc il est évident que les changements climatiques, que les variations, les épisodes cévenols, comme on appelle, impactent ce territoire sous des formes très ponctuelles. Et donc ça, c'est quelque chose qui est partout. Aujourd'hui, les changements de pratiques agricoles impactent aussi ce territoire, puisqu'on a des végétations qui reprennent le dessus très rapidement. Donc la nature fait son travail. Si l'homme l'impacte, elle disparaît. Mais dès que l'homme abandonne un territoire, la nature reprend le dessus. Et à ce titre-là, ces évolutions sont visibles.
1: Et les randonneurs aiment admirer les paysages uniques du cirque de Navacelles. Comment ils réagissent lorsqu'ils apprennent que ces derniers sont beaucoup moins naturels qu'ils le pensaient ?
3: Ah, ils sont très, très étonnés quand on leur dit qu'il n'y a pas un mètre carré de ce qu'ils pensent sauvage qui est sauvage. Voilà, l'homme a été partout depuis 5000 ans dans ce territoire-là. Et donc les gens sont très curieux, se posent des questions et ont du mal à réaliser que ce qu'ils voient, eux, qui leur paraît naturel, est le résultat de la présence humaine.
1: Et le tourisme a-t-il un impact négatif sur la faune et la flore du lieu ?
3: Alors un impact négatif, c'est très difficile à dire, c'est-à-dire qu'effectivement le tourisme de masse peut abîmer un secteur, et c'est à ce titre-là que les élus engagent des grands programmes d'aménagement, donc c'est-à-dire adapter les sites à la fréquentation, et ça c'est récurrent, c'est un petit peu partout. Donc il faut en fait inciter les gens à respecter ces équipements, à rester sur les sentiers, à avoir une conduite, je dirais, ordinaire et responsable, et à partir de là, je dirais que la fréquentation n'impacte pas forcément, puisqu'on arrive à canaliser les gens et à les amener sur des sites qui sont les sites les plus spectaculaires en général et qui sont vraiment adaptés pour les recevoir. Là où ça devient néfaste, c'est quand des gens prennent possession de lieux naturels qui sont un petit peu à l'écart des circuits touristiques. Et là, effectivement, il peut y avoir un impact, mais c'est quand même relativement minime comparé à la réalité du territoire.
1: Vous nous l'avez un peu expliqué, hein, l'activité de l'homme ainsi que les différents changements climatiques font donc évoluer le site. Comment pouvons-nous imaginer l'avenir de celui-ci ?
3: Alors c'est toujours très compliqué, moi je suis archéologue, je constate plutôt le passé, mais c'est vrai que des fois on peut essayer de se projeter sur l'avenir et de voir que l'évolution, c'est-à-dire les changements dans les pratiques agricoles donnent des zones qui sont abandonnées où une nouvelle nature va prendre le dessus. Mais on a également tous les phénomènes liés à la mondialisation, par exemple la pyrale du buis qui a complètement éliminé le buis, donc était vraiment une plante ressource historiquement dans ces régions cossonardes. Donc il y a des modifications qui vont se faire. Ensuite, c'est vrai que les changements d'activité, l'agropastoralisme a complètement changé. Aujourd'hui, le mouton disparaît de plus en plus vis-à-vis des bovins. Donc il y a une modification de la gestion territoriale par les agriculteurs et donc le territoire va évoluer, c'est-à-dire que la nature va reprendre le dessus et le milieu va forcément se fermer par une activité d'abord buissonnante, puis par de véritables forêts. Et donc je dirais que la nature va revenir à ce qu'il y avait il y a 5000 ans, c'est-à-dire à des milieux très forestiers. Et donc voilà, ça c'est le cycle naturel qui est quand même modifié par les activités comme la pyrale ou d'autres phénomènes. Après, c'est vrai que le climat peut également jouer, mais va certainement modifier des petits paramètres, mais pas sur l'évolution générale.
1: Et quelle est la particularité de ces régions calcaires et de ces paysages si particuliers ?
3: Alors, c'est la roche en elle-même, c'est-à-dire ce qu'on appelle le substrat géologique et le fonctionnement géologique de ces ensembles-là. C'est-à-dire le calcaire est une roche qui est un petit peu une éponge, va absorber toute l'eau de la surface, qui va traverser ces puissantes couches calcaires. Ce sont des dépôts qui ont plus de 1500 mètres d'épaisseur à l'origine, qui ont été en partie érodés. Aujourd'hui, on estime à peu près l'épaisseur de calcaire à 800 mètres. Et donc, ce calcaire est traversé par l'eau. Cette eau va creuser des cavités naturelles dans ce milieu-là. Elle elle va s'enrichir de certains éléments et elle va ressortir dans les vallées, elle va résurger dans les vallées, s'écouler, en même temps qu'elle alimente les nappes profondes. Et donc, en fait, si vous voulez, la particularité de ce milieu, donc c'est un milieu très fragile, qui réagit très rapidement par ce transfert de l'eau, qui va transporter, qui va éroder et qui peut déplacer des pollutions sur de grandes distances. Et donc, à ce titre-là, ce sont des espaces très sensibles, d'autant plus, je dis, qu'ils alimentent vraiment les réserves d'eau dont on aura besoin demain, puisqu'il y a dans ce secteur-là des réserves d'eau relativement importantes et les acteurs publics regardent ces réserves-là. Donc voilà, c'est des milieux qui sont très fragiles et ces paysages en fait sont si particuliers à cause de cette érosion qu'on appelle l'érosion karstique, c'est un terme un petit peu barbare de géologue, mais ça caractérise, si vous voulez, la formation des reliefs, l'évolution des reliefs en sous-sol et tout ce qui se passe une fois que l'eau ressort, résurge et donc va creuser ces vallées et va modifier ces environnements.
1: Est-ce que le caractère si fragile de ces sols n'en fait pas justement un sol dangereux pour les personnes qui sont dessus ?
3: Non, parce qu'on n'est pas à la même échelle. Voilà, l'échelle humaine, l'homme est toujours très petit par rapport à la géologie. Il peut y avoir des risques ponctuels, mais c'est vraiment extrêmement minime, comparé à ce qui se passe. Mais il y a toujours des phénomènes brutaux. On l'a vu il y a quelques semaines dans le Gard, dans le gouffre des Espélugues, où il y a eu un effondrement très important. Donc là, c'est de l'ordre de l'anecdote. C'est-à-dire que des effondrements, dans sa vie, on a peut-être la chance d'en voir un et pas tout le monde. Donc voilà, il n'y a pas de danger vraiment, je dirais, lié à l'homme. C'est vraiment une structure environnementale, une évolution globale d'un espace, d'un territoire. Et c'est à ce titre-là, si vous voulez, que ce territoire d'Écosse et des Cévennes va changer, va se modifier un petit peu, mais sans risque pour l'homme, c'est juste un changement d'environnement.
2: Nous venons d'écouter Philippe Galland, archéologue à la DRAC Occitanie. Enfin, pour en savoir plus sur ce grand site du cirque de Navacelles, nous partons à la rencontre d'Alban Laurent, technicien Natura 2000, qui nous raconte ce qu'est une zone Natura 2000 et nous dit en quoi le cirque de Navacelles en est une.
4: Pour vous resituer le contexte et bien vous préciser le pourquoi du comment que cette zone fait partie d'une zone Natura 2000, de ce secteur surtout, c'est remettre un peu le contexte des enjeux sur la faune et la flore. Au préalable, il y a dans les années 70, un certain nombre d'espaces ont été identifiés comme des zones naturelles à enjeux faunistiques et floristiques d'importance, écologique et scientifique, avec une considération sur toute la problématique habitat, puis des zones ont été identifiées avec une importance pour la conservation des oiseaux. Ces zones identifiées, hein, plus avec un caractère scientifique, ont fait l'objet d'une attention particulière pour apporter un cadre supplémentaire. Et en cela, l'Europe est venue, avec des directives, apporter un statut juridique un peu plus conséquent, avec des directives, avec des circulaires. Et donc, à l'issue de ces considérations, des zones Natura 2000 ont été désignées par des décrets préfectoraux et par des arrêtés ministériels. La zone de Navacelles, c'est une zone qui est à fort enjeu. C'est une zone assez exceptionnelle sur plein de plans, hein, sur le niveau géologique, au niveau paysage, au niveau climatique. C'est une zone préservée et c'est une zone qui dispose de tout un cortège d'espèces assez caractéristiques, assez spécifiques. Des hauts plateaux calcaires, des milieux ouverts et de ces zones herbeuses du sud du Massif central avec une influence méditerranéenne. De ce fait, on a des espèces qui sont assez rares en France. Certaines même sont endémiques et ne sont présentes que sur ces causes. Et donc, voilà, ça vient apporter un peu plus sur la nécessité de protéger et d'avoir des mesures de gestion adaptées pour pouvoir conserver au moins l'existant et freiner l'effondrement de la biodiversité. Il faut savoir quand même que Natura 2000, grosso modo, c'est un réseau écologique européen qui vise la mise en place de mesures de gestion et de conservation au travers de démarches de concertation, puisqu'il faut quand même conserver un volet développement. Natura 2000 n'est pas une mise sous cloche d'un territoire, mais c'est bien un outil au service de la concertation pour pouvoir appliquer des mesures de conservation tout en respectant certaines obligations de développement pour la pérennisation des territoires, pour la vie économique, agricole, etc. Sachant que, par exemple, Natura 2000 développe des partenariats très importants avec le monde agricole au travers des mesures agro-environnementales, c'est un exemple, qui sont des contrats et c'est la mise en œuvre un peu de la politique agricole commune. Donc, dans cette démarche d'accompagnement des acteurs locaux, des gestionnaires, il y a une considération très forte sur les enjeux biodiversité et la pérennisation. Donc, le cirque de Navacelles fait partie d'une zone de protection spéciale, c'est-à-dire qui est désignée sur la directive oiseaux, avec une considération particulière sur 19 espèces d'oiseaux qui sont toutes inféodées au milieu de falaises et aux espaces ouverts et des pelouses steppiques d'Écosse. mais également l'ensemble de cette zone est désigné. Il y a plusieurs zones spéciales de conservation qui sont sous l'égide de la directive Habitat et qui considèrent la préservation et la considération des habitats naturels et des habitats d'espèces. Et lorsqu'on cumule les deux, ces deux directives et ces deux types de zones, on a l'ensemble de l'écologie locale, des habitats naturels qui est considéré. Donc avec des forts enjeux sur tout ce qui est le milieu aquatique, la préservation de la végétation, l'entretien des zones pastorales, la préservation des cavités, des grottes pour les chauves-souris et les cryptères, et l'accompagnement aussi des gens qui ont des projets et qui veulent développer le territoire.
1: Justement, vous l'avez évoqué, hein, la biodiversité, elle est vraiment diverse, elle est spéciale, il y a beaucoup d'espèces à protéger. Comment faire pour concilier l'activité humaine, le tourisme et une biodiversité fragile? L'impact de l'homme sur la biodiversité est-elle importante ou non?
4: Alors, dans la mise en œuvre de la mission Natura 2000 sur un territoire, il faut vraiment donc toujours repenser à cet axe de concertation qui est primordial. Et dans cette concertation, il y a des temps d'échange qui sont mis sur la table pour pouvoir satisfaire les différents acteurs et développeurs et agriculteurs et acteurs et élus locaux, ainsi que les habitants, pour pouvoir trouver un terrain d'entente, à trouver un terrain d'entente aussi avec les enjeux écologiques, afin qu'il y ait un équilibre qui se crée et qui s'instaure. Alors c'est parfois un peu utopique, hein, certes, parce que il y a toujours des domaines qui prennent un peu le dessus, mais c'est une démarche qui fonctionne. Et Natura 2000 s'exprime par la proposition généralement de chartes qui sont co-signées avec des prestataires, avec des personnes qui... Alors c'est généralement des activités de pleine nature, hein, l'escalade, la spéléo, des gens qui veulent développer de la pratique. Donc là, on utilise l'outil charte qui permet de garder un œil sur les modalités des pratiques et de concerter toutes les personnes concernées pour anticiper d'éventuelles problématiques qui pourraient apparaître quant à l'impact sur la biodiversité ou le dérangement sur le foncier ou par rapport aux habitants. Dans les zones Natura 2000, le régime d'autorisation impose la mise en place d'évaluations d'incidence. Et ces évaluations d'incidence permettent d'avoir des temps d'échange entre les services de l'État, entre les techniciens, pour évaluer l'impact des projets et donc requalifier la nature des projets, leur expression, le temps, le déroulement, etc. Donc il n'y a aucune interdiction qui est posée par l'outil Natura 2000. C'est vraiment un outil au service de l'échange. Et ensemble, on peut agir avec conscience et avec pertinence surtout.
1: Et par conséquent, comment peut-on protéger un tel site pour lui assurer un avenir le plus pérenne possible? Et que peuvent faire les visiteurs pour participer à cette préservation?
4: Alors, on pourrait imaginer, et il y a en route quand même au niveau national, les anciens gouvernements ont mis en place les stratégies des aires protégées. Alors, on peut considérer que sur certains secteurs, la création d'une réserve naturelle régionale ou d'un parc peut apporter une expression de la protection forte avec un système de réglementation derrière. Il peut aussi y avoir l'enclenchement d'arrêtés de protection de biotopes qui caractériserait et qui définirait sur du long terme les usages et l'occupation de l'espace en fonction des enjeux. La plupart de ces actions restent de la volonté politique et des choix de politique publique et de grandes orientations, hein, pour le territoire. Au stade de Natura 2000, on reste vraiment sur de l'échange de l'humain, sur de l'animation territoriale qui vise à ce que les choses puissent se faire et que tout le monde s'entende sans forcément rentrer dans des processus administratifs contraignants ou qui viennent déjà s'ajouter à des millefeuilles compliqués pour la plupart des usagers et des habitants. Donc c'est certain que protéger un site comme ça, ça demande d'avoir une certaine considération quand même sur la fragilité des habitats. Il faut savoir quand même que le premier impact sur la biodiversité, c'est la disparition des habitats des espèces. Et donc préserver leurs habitats, leurs zones d'alimentation, leurs zones de quiétude, leurs zones de nidification, c'est préserver les espèces. Ici dans les gorges par exemple, je vais prendre l'exemple des aigles royaux, hein, nous avons plusieurs couples qui ont fait l'objet de beaucoup de dérangements vis-à-vis des développeurs, vis-à-vis de la fréquentation. Il est toujours important de remettre sur la table les débats sur la possibilité de trouver des arrangements sur le déroulement des choses pour protéger ces espèces qui sont extrêmement fragiles au dérangement sur tous les plans, quoi. Par contre, je voudrais quand même apporter un petit aspect supplémentaire, parce qu'il y a l'aspect touristique, développement touristique, qui est quelque chose sur lequel on doit se pencher au jour d'aujourd'hui. Et depuis le Covid, depuis ces périodes de confinement, il y a un tourisme de proximité qui s'est développé, qui a pris beaucoup, beaucoup d'ampleur. et les gorges de la Vis font l'objet un peu d'une surfréquentation durant la période estivale. Certes, hein, l'eau est fraîche, c'est agréable, c'est pas très loin des zones urbaines qui sont un peu plus au sud. Cependant, ça crée beaucoup de problèmes d'occupation de l'espace, du foncier, de zones qui sont quand même un peu protégées, on va dire. Hein. Et donc, la pression anthropique sur l'ensemble de ces espaces, même si au jour d'aujourd'hui, on n'a pas d'outils pour évaluer, pour mesurer, une personne qui se promène et qui randonne sur un lit de rivière et dans du sédiment impacte un habitat durablement, quoi. C'est une réalité. Un pêcheur occasionnel aura beaucoup moins d'impact que des dizaines de familles qui malheureusement ont juste besoin de se rafraîchir et de profiter de la nature. Donc il y a vraiment une réflexion à avoir autour de ce développement touristique et de l'occupation de l'espace. Et il en va de même avec les activités de pleine nature, puisque le vélo, le VTT, toutes les activités se développent énormément. Les chauves-souris sont très rapidement dérangées hein, lorsqu'il y a de la fréquentation humaine dans les cavités. Toute personne qui sort d'un sentier potentiellement détruit, sans le vouloir, des nichées d'oiseaux, des espèces d'oiseaux qui nichent sur le sol. Il faut savoir qu'un oiseau qui abandonne sa couvée, les œufs se refroidissent et sont stérilisés. Et c'est comme ça pour la plupart des espèces d'oiseaux. Après, il y a aussi les cortèges de flore, etc. Donc, il y a vraiment une considération globale à avoir sur comment peut-on penser l'homme dans la nature tout en gardant une démarche de développement et des enjeux forts de préservation qui sont devenus plus qu'indispensables.
1: Et nous savons également que le réchauffement climatique a un impact fort sur nos biodiversités. Quels sont les enjeux pour le grand site du cirque de Navacelles pour la préservation de ces espèces ?
4: Alors, à ce jour, l'impact de proximité sur les espèces et les habitats n'est pas complètement révélé. Le souci sur ces espaces naturels, c'est que nous manquons de connaissances et un manque d'études pertinentes pour vraiment étudier un peu l'évolution des habitats et des espèces. Cela demanderait beaucoup de moyens et la problématique actuelle, c'est quand même que les changements apparemment ont tendance à s'accélérer. Tout arrive un peu plus vite que prévu. Donc c'est difficile d'avoir des outils d'évaluation. Au jour d'aujourd'hui, la seule chose qu'on peut vraiment faire, c'est observer. Grâce à des suivis scientifiques, grâce à des recensements naturalistes, on peut voir et constater la disparition depuis quelques années de certaines espèces. Et ce n'est pas que du fait des causes méridionaux, hein, c'est un peu global. Il y a quand même une évolution qui s'opère sur les milieux aquatiques. Par exemple, les causes, il y a des petites pièces d'eau qui s'appellent des petites mares, hein, qui s'appellent des lavognes, qui sont un peu comme des oasis de biodiversité, qui disposent de populations d'amphibiens extrêmement intéressantes, extrêmement rares, même si les populations d'amphibiens, par exemple, ont tendance à adapter leur mode de reproduction en fonction d'un stress hydrique, je pense que des sécheresses à répétition finiraient par avoir raison de la vie de ces êtres vivants. Alors, ça reste une hypothèse, bien sûr, mais l'eau est indispensable à la vie. Le Cous regorge de quantités d'eau phénoménales. Et pour autant, il a été constaté que certaines résurgences sur les pourtours et les contreforts ont tendance à s'assécher, à disparaître. Et ces résurgences, hein, qui sont des petits filets d'eau qui sortent du milieu karstique, disposaient d'espèces endémiques, d'espèces rares, je pense notamment aux escargots. Et donc, la disparition de ce type d'habitat, c'est la disparition d'espèces. Et on ne connaît pas tout, mais on constate déjà quand même que la disparition est en route. Et je reprendrai l'exemple aussi de la vallée de la Vis. Hein, donc, les causes sont découpées par de grandes gorges. Et donc, c'est à peu près entre la Vis et la Virente, 70 km de rivière qui traverse nos causes. Cette rivière, elle est emblématique. C'est une rivière de grande qualité qui dispose d'habitats d'intérêt communautaire et d'espèces d'intérêt communautaire. Elle est cependant très fragile. Et si quelque chose devait vraiment impacter ce type d'habitat, ce serait le changement climatique, notamment par la montée de la température, puisque c'est une rivière qui se maintient autour de 13-14 degrés. Habitat favorable pour les truites sauvages et pour les macro-invertébrés et tout le cortège faunistique, floristique autour. Faire augmenter la température de cette rivière serait faire disparaître l'ensemble de son écosystème et ce serait vraiment préjudiciable pour l'ensemble de l'écologie locale. À ce jour, le maintien des ripisylves, donc de ces cortèges de végétation et d'arbres en bordure de rivière, sont garants du maintien de la température. Il a été constaté il y a quelques années quand même que les rayons du soleil devenaient tellement forts, tellement puissants que certains arbres n'arrivent plus à produire de la photosynthèse et donc voilà, ça brûle, les feuilles brûlent, les arbres ont tendance à mourir petit à petit. Et donc il y a quand même quelque chose à prendre en considération. On ne sait pas en fait à quelle échéance, à quel impact, à quel degré les choses risquent de se dégrader. La plupart des rivières en zone cévenole, on l'a vu cet été, hein, ont vraiment souffert du manque d'eau. C'était assez compliqué. Les gorges de la Vis ont conservé quand même un bon débit. Et cela, c'est grâce au milieu karstique, hein, qui fait office de réservoir. Cependant, la pluviométrie n'est pas non plus suffisamment importante et donc on ne sait pas. On peut que se poser des questions et s'interroger. Alors, ça, c'est le côté changement climatique. Il y a très certainement d'autres aspects, parce que les forêts sont en danger, les forêts, comme toutes les forêts françaises, hein, en général. Hein. Donc, à l'avenir, les services de l'État qui travaillent sur le monde forestier ont déjà établi un peu des perspectives de nouvelles plantations, de comment penser la régénération de la forêt. Bon, voilà, c'est l'inconnu, ça va très vite. Et ce serait vraiment inconscient de ne pas considérer les choses comme étant graves et urgentes, quoi. Ensuite, en ce qui concerne les activités de pleine nature, bon, c'est pareil, il faut vraiment que les pratiquants aient conscience des enjeux, et ça se fait de plus en plus, hein. On voit dans le monde de l'escalade, on a déjà rédigé des chartes avec les gens qui pratiquent la slackline, etc., et d'autres sites Nature à 2000. On voit qu'il y a quand même une prise de conscience un peu de l'impact que chacun peut avoir sur des espèces sauvages très sensibles, des espèces protégées. Parce que même si Natura 2000 n'apporte pas de cadre juridique strict, la destruction d'espèces protégées est préjudiciable et pénalement condamnable. Et ça, c'est quelque chose qui est important de préciser.
2: Nous remercions Alban Laurent, technicien Natura 2000. Ainsi se termine le 8e et dernier épisode de la saison 2 d'In-Situ, consacré cette fois-ci au grand site du cirque de Navacelles. Nous remercions Manon Bourg, Philippe Galland et Alban Laurent pour leur participation. 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
1: Bonjour à toutes et à tous et bienvenue dans D'où va le monde, votre rendez-vous du jeudi pour analyser les grands enjeux contemporains à travers une approche croisée historique, philosophique et critique. Alors que nous commémorions il y a quelques jours les 10 ans des attaques terroristes du 11 novembre 2015, j'avais envie aujourd'hui d'aborder un sujet trop souvent déformé par les peurs, les controverses et les clichés, la question du féminisme musulman. Alors pour préparer cette chronique, je me suis beaucoup appuyée sur l'ouvrage de la sociologue Zahra Ali. Son ouvrage est intitulé « Féminisme islamique », ainsi que sur plusieurs travaux et témoignages, dont un excellent podcast de France Culture. Alors tout d'abord, ces termes semblent beaucoup, pour beaucoup, presque contradictoires, surtout pour nous, occidentaux, imprégnés de laïcité et d'un lourd passé marqué par la colonisation, le racisme et l'orientalisme, et c'est pourquoi je voudrais tenter aujourd'hui de décortiquer avec vous une notion pleine d'a priori. Alors tout d'abord, lorsqu'on évoque le féminisme musulman, les débats s'enflamment immédiatement et apparaissent souvent comme déconnectés de la réalité, piégés par les préjugés. Alors aujourd'hui encore, le féminisme est instrumentalisé dans certains discours xénophobes pour dénigrer la condition des femmes musulmanes, comme si celle-ci n'existait qu'à travers le regard occidental et uniquement pour prouver la supériorité supposée de nos sociétés modernes. Mais ce sujet est bien plus complexe et surtout beaucoup plus ancien qu'on ne le croit. Et pour le comprendre, il faut remonter aux origines. Alors faisons ensemble une brève histoire des mouvements féministes islamistes très peu exhaustive, je le reconnais. Alors tout d'abord, contrairement à l'idée répandue selon laquelle le féminisme serait un produit exclusivement occidental, les revendications féminines dans le monde musulman apparaissent dès l'époque de la révolution coranique. En effet, dès le 7e siècle, Umm Salama, une des épouses du prophète Muhammad, aurait révélé un verset coranique demandant explicitement à ce que les révélations s'adressent aussi aux femmes, comme la hijra ou l'exil des femmes. Cette véritable résistante n'était pas une simple courtisane du prophète, mais elle est considérée comme une des figures intellectuelles qui l'a le plus marquée. Tout cela est déjà le signe d'une réflexion égalitaire très ancienne. De plus, comme toutes les religions, il faut rappeler qu'il existe une multiplicité des pratiques de l'islam en fonction des sociétés. Par exemple, les féministes musulmanes rappellent qu'à l'époque des débuts de l'islam, la société médinoise était moins patriarcale que celle de la Mecque, ce qui nuance aussi l'idée d'un islam originellement figé dans le patriarcat. À l'époque moderne, des mouvements féministes intellectuels apparaissent à la fin du 19e siècle, en parallèle des féminismes européens. En Égypte, par exemple, les frontières entre militantisme laïque et religieux sont très poreuses. Et ce n'est pas un hasard si seulement une trentaine d'années séparent l'invention du terme féminisme en France, en 1880, par Hubertine Auclert, et son apparition dans un contexte arabe dès 1910 en Égypte. Les féminismes musulmans ne sont donc pas une importation occidentale, mais bien un mouvement enraciné dans les sociétés. Alors de plus, il existe une immense diversité des féminismes, loin des visions uniformisées importées d'Occident. Et c'est notamment sur ce point qu'insiste Zahra Ali, qui souligne qu'en Occident, on parle souvent de la femme musulmane au singulier. Or, cette utilisation en tout cas du terme au singulier a tendance à essentialiser, figer et ignorer la diversité immense des cultures, des langues, des classes sociales et des contextes politiques du monde musulman. Cette uniformisation, elle est double et elle repose sur deux grands a priori. D'abord une vision dogmatique de l'islam et ensuite une vision occidentalocentrée du féminisme qui imagine un modèle universel d'émancipation valable partout. Or on sait bien que la vie et la vision que l'on peut porter sur les femmes varient selon les pays, les revenus socio-économiques, l'origine ethnique et sociale, bref tout un tas de paramètres qui s'imbriquent pour donner un tableau beaucoup plus complexe dans lequel chaque société est profondément particulière. Or, les féministes musulmanes rappellent la nécessité de décoloniser les lectures du féminisme et de désensialiser l'islam. Et c'est pourquoi la sociologue préfère parler de féminisme au pluriel. On peut aussi noter que, comme tous les mouvements féministes occidentaux nés de l'évolution de la société, des relectures théologiques et une réappropriation du savoir se développa dans la dernière partie du XXe siècle. En effet, dès les années 70, dans plusieurs régions du monde musulman, comme l'Iran, la Malaisie et la Turquie, on assiste à une réappropriation féminine du savoir religieux, notamment grâce à l'accès accru à l'éducation des femmes. Ces mouvements revendiquent un droit fondamental, le droit d'interpréter les textes, comme cela a toujours existé dans l'histoire de l'islam, mais que les courants intégristes ont cherché à confisquer pour imposer à leur place leur propre lecture. Certaines notions religieuses sont alors réinterprétées et mobilisées pour contester le patriarcat, par exemple, comme le Tawhid, qui est un principe d'unicité divine qui implique l'égalité de tous devant Dieu et donc la gravité de toute domination humaine, par exemple les hommes, tout simplement. Ou encore le Muada, qui est une notion de réciprocité et de coopération qui, dans les textes, implique un équilibre entre les hommes et les femmes. Ces relectures rappellent aussi que si des interprétations patriarcales existent, notamment entre le 7e et le 9e, et encore de nos jours en Afghanistan, par exemple, sous les régimes des talibans, et dans bien d'autres pays, elles ne sont ni originelles ni exclusives à l'islam, mais bien une construction. Alors pourtant, s'il y a bien une question qui agite les foules, c'est bien évidemment la question du voile. En Occident, le débat, il est souvent binaire. Le voile serait un symbole d'oppression. Mais pour de nombreuses femmes musulmanes, il peut être un choix politique, un acte de foi, un moyen de s'autonomiser, voire une manière de se réapproprier leur corps dans

0: Finalement, la question récurrente autour du supposé oxymore que serait le féminisme musulman reflète surtout nos préjugés. Les féminismes musulmans rappellent une chose essentielle, les féminismes musulmanes, pardon, rappellent une chose essentielle, qui est que le féminisme naît toujours de son propre sol et se nourrit de ses luttes et stratégies locales. Il ne s'importe pas, il ne se copie pas, il se construit dans un contexte géopolitique, culturel et social particulier. Qu'ils prennent une forme de mobilisation juridique, comme au Maroc en 2004 avec la réforme du code de la famille, qu'ils luttent contre les violences comme en Turquie dès 2007, ou qu'ils portent des relectures théologiques féministes, le féminisme musulman est un mouvement riche, pluriel, profondément ancré dans le présent. Ainsi, les féminismes musulmans ne sont ni des contradictions, ni des menaces. C'est un espace de lutte, de savoir et de créativité politique. C'est un mouvement qui réinterroge à la fois nos idées reçues sur le féminisme et nos préjugés sur l'islam, et qui surtout rend visible des femmes trop souvent, pour qui on s'exprime trop souvent à leur place. Pardon. Et merci d'avoir écouté cette chronique. On se retrouve jeudi prochain pour un nouvel épisode de D'où va le monde.
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8: Le trailer de Spider-Man Brand New Day, le quatrième volet de la saga Made in Marvel, est sorti il y a 3 semaines et depuis on est hypé. J'en peux plus, j'attends le 29 juillet comme s'il n'y avait pas de partiel ou de mon master entre temps. Mais bon, c'est l'occasion de revenir sur ce héros très particulier de l'univers Marvel. Le personnage de Spider-Man a été créé en 1962 par Stan Lee et Steve Ditko et apparaît pour la première fois dans le comic Amazing Fantasy numéro 15. Très vite, il devient l'un des super-héros les plus populaires de l'univers Marvel. Au cinéma, la première grande adaptation arrive en 2002 avec Spider-Man réalisé par Sam Raimi et porté par Tobey Maguire dans le rôle de Peter Parker. Le film rencontre un énorme succès et marque le début d'une trilogie culte dans les années 2000. Depuis, plusieurs versions du personnage ont été adaptées. En 2012, c'est Andrew Garfield qui reprend le rôle de l'homme araignée, et c'est probablement mon préféré. Il est profond, sensible, un peu plus sombre. Il partage une romance non pas avec MJ, mais avec Gwen Stacy, incarnée par Emma Stone, et la connexion à l'écran est tout simplement flagrante. Puis en 2017, le Spider-Man du MCU, l'univers cinématographique Marvel, joué par Tom Holland, a le droit à son premier film après une apparition remarquée dans Captain America Civil War. Ce Spider-Man est frais, jeune, et Tom Holland apporte encore une nouvelle adaptation du personnage. À savoir qu'à la fin des années 1990, Marvel était en difficulté financière et a vendu les droits cinématographiques de plusieurs personnages à différents studios, et c'est comme ça que Sony Pictures a obtenu les droits de Spider-Man en 1999, et donc a produit les deux premières séries de films évoquées plus tôt. Pendant ce temps, Marvel Studios ne pouvait pas utiliser Spider-Man dans son propre univers cinématographique, contrairement à d'autres héros comme Iron Man ou Captain America. Mais en 2015, les choses ont changé. Marvel et Sony passent un accord et Spider-Man peut apparaître dans l'univers Marvel au cinéma avec certaines conditions, dont une très particulière. Spider-Man doit apparaître avec des personnages de Marvel. C'est pour ça qu'on a le droit à l'apparition d'Iron Man, Nick Fury ou encore Doctor Strange. Et devinez quoi ? Ben le quatrième volet respecte la condition et c'est Bruce Banner, l'iconique Hulk, qui va épauler Peter Parker dans cette nouvelle quête. Sony a quand même développé un Spider-Man animé, Spider-Man New Generation, qui met en scène Miles Morales, un jeune avec des origines africaines et latino-américaines. Deux films sont sortis et les deux ont été récompensés aux Oscars dans la catégorie meilleur film d'animation. Et si Spider-Man plaît autant, c'est pour son côté humain, un peu maladroit, qui est franchement peu commun aux héros. Peter Parker est un adolescent, un peu à part, dans son monde, parfois harcelé par certains de ses camarades, ce qui le rend touchant. C'est également un modèle pour certains, et je ne cite pas d'âge parce qu'absolument tout le monde peut s'identifier à lui. C'est un adolescent ordinaire avec des problèmes très concrets, l'école, l'argent, les relations sociales, la solitude. Ce qui le rend marquant, ce n'est pas seulement ses pouvoirs, mais le fait qu'il doute, qu'il échoue et qu'il doit assumer les conséquences de ses choix. Au-delà de ça, Spider-Man se démarque par son humour, il est drôle, parfois sarcastique, et c'est ce qui plaît. Il est classé parmi les héros les plus appréciés aux côtés de Batman et Superman, et si on parle un peu chiffres, en 2021, Spider-Man No

0: Way Home dépasse les 1,9 milliard de dollars au box-office mondial, ce qui en fait l'un des plus gros succès de l'histoire du cinéma. Et ce n'est pas pour rien, Tom Holland est réuni aux côtés de ses deux prédécesseurs, Tobey Maguire et Andrew Garfield. C'est donc ça le multiverse. C'est un événement historique pour les fans de Marvel, même dans le cinéma de ma petite ville au fin fond du Gard, la salle s'est retournée. Toutes les générations ont revu le Spider-Man avec lequel elles ont grandi. C'était tout simplement spectaculaire. Bref, Spider-Man c'est un héros à part, original. À travers chaque saga, on voit quelqu'un qui galère, qui fait des erreurs, mais qui essaie quand même de faire les bons choix. On attend le 29 juillet de pied ferme pour le quatrième volet. J'ai envie de finir ma chronique par la devise de Spider-Man: un grand pouvoir implique de grandes responsabilités.
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2: Je suis pas très fan de jingle, mais en même temps, ça me fait très rire.
3: Il est très drôle.
2: Bon, moins tu en sais, plus tu t'étales. Ne t'inquiète pas, j'ai ce qu'il faut pour toi pour ta prochaine soirée. Aujourd'hui, on s'étale sur l'or rouge, le roi des condiments qui trône fièrement sur presque toutes les tables, le ketchup. Enfin, je dis rouge, mais c'est la version que l'on connaît aujourd'hui qui est rouge et sucrée. À l'origine, le ketchup ne contenait même pas de tomates. Il faut remonter au 17e siècle en Asie pour découvrir les tout premiers ketchup, ou plutôt le ketsiap, qui était un mélange fermenté de poisson et de coquillages utilisé pour relever les plats de riz ou de poisson. Une version alternative du noknam qu'on connaît aujourd'hui pour ceux qui connaissent. Les marins européens qui visitaient la région étaient fascinés par cette sauce, au goût très complexe, un peu umami, si bien qu'ils ont voulu la rapporter chez eux. En quelques années, le condiment s'est adapté aux différents goûts des Européens, mais il faudra attendre le 19e siècle aux États-Unis pour que la tomate entre dans la recette. Quand le ketchup arrive en Amérique, il subit une révolution. On ajoute de la tomate, du sucre, du vinaigre, des épices et... En 1876, Henry G. Haynes a perfectionné la recette en lançant le premier ketchup commercial, et c'est cette version douce et sucrée qui devient un phénomène mondial et qui se retrouve aujourd'hui dans les cuisines du monde entier. Mais avant cette recette parfaite, il faut savoir qu'en 1934, un médecin américain, le docteur John Cook Bennett, a eu une idée un peu surprenante. La tomate, à l'époque, était utilisée pour soigner plein de maladies, comme la diarrhée, la jaunisse ou encore l'indigestion. Alors, il se dit, pourquoi pas, mettre le ketchup à l'honneur et en faire un médicament, en fait. Il a donc fait par la suite la promotion du ketchup comme un remède miracle. Il le vendait sous forme de pilules, ouais, des pilules de ketchup, comme ça, ça fait pas rêver. Et à force de vanter ses effets bénéfiques contre l'indigestion, la jaunisse et la diarrhée, ces pilules rencontrent un succès mais fulgurant. Le succès était tellement important que d'autres concurrents ont proposé par la suite leur propre formule du ketchup pour soigner toutes sortes de maladies. Le ketchup en pilule a même eu droit à sa scène mythique au cinéma. Mais oui, vous vous rappelez dans Matrix, la pilule rouge, je mets ma main à couper que c'était ça. Ouais, je suis pas sûr de cette vanne. Bon, autant vous dire que l'efficacité médicale n'a jamais été prouvée. Évidemment, même s'il y a une partie de vrai, grâce à la présence de lycopène dans la tomate, c'est ce qui donne la couleur rouge à la tomate. Le lycopène, c'est un antioxydant. Il est plutôt cool pour garder une bonne peau, mais ses effets pour lutter contre l'indigestion ou la diarrhée n'ont jamais été vraiment démontrés. L'entreprise Haynes a même financé des études sur cette molécule pour prouver qu'elle a un effet bénéfique sur le cancer de la prostate. Bah, les résultats, ils sont pas probants, voire pas du tout d'ailleurs. Même s'il y avait un effet bénéfique, consommer trop de ketchup, bah, c'est pas vraiment bon pour vous. Il n'y a pas assez d'apport en lycopène pour la dose de sucre que vous allez ingérer et du coup... Bah c'est pas terrible. Bref, la prochaine fois que vous mettez du ketchup dans votre assiette, vous aurez plein d'histoires à raconter pour vous la péter. Et on dit merci qui ? Merci Tartine.

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6: Le 13 février 2018, jour pour jour il y a 8 ans, Black Panther sortait en salle. Un film Marvel de plus, pensaient certains, un événement culturel majeur en vrai, on l'a compris très vite. Parce que Black Panther, ce n'est pas seulement l'histoire d'un super-héros en costume noir, c'est un film qui a déplacé des lignes. Dans le cinéma populaire, dans la pop culture et dans la manière dont Hollywood raconte ou ne raconte pas les histoires noires. Et ce n'est pas un hasard si on en parle aujourd'hui, en plein Black History Month. Le Black History Month, c'est un mois, celui de février, consacré à l'histoire, aux luttes, aux cultures et aux contributions des populations afrodescendantes. Né aux États-Unis dans les années 1920, il répond à une réalité simple. Pendant longtemps, l'histoire officielle a invisibilisé les figures noires, leurs combats, leurs inventions, leurs victoires. Ce mois-là sert donc à réparer un oubli, à remettre de la lumière là où il n'y en avait pas assez. Et Black Panther, sorti en février 2018, est venu s'inscrire pile dans cette dynamique. D'abord, le nom du personnage de Stan Lee, qui est apparu pour la première fois en 1966, n'est évidemment pas choisi au hasard. Il est tiré du mouvement révolutionnaire de libération afro-américain, né dans les années 60, dans un contexte de répression et d'inégalité raciale flagrante. Pour la première fois, un blockbuster de cette ampleur mettait au centre un royaume africain puissant, technologiquement avancé, jamais colonisé, le Wakanda. Un pays fictif, oui, mais chargé de symboles bien réels. Le Wakanda, c'est une Afrique débarrassée du regard occidental, pas de misère exotisée, pas de white savior, un imaginaire afro-futuriste qui dit « Et si l'Afrique avait pu écrire son histoire sans interruption, sans pillage et sans domination ?» Rien que ça, c'était déjà politique. T'Challa, roi du Wakanda, croit à l'isolement du Wakanda et il est très vite embêté par Killmonger, son adversaire, qui croit à la revanche, son père ayant été assassiné. Killmonger n'est pas un méchant classique, c'est un enfant abandonné par l'histoire, un produit direct du racisme systémique, des violences subies par les Noirs à travers le monde. Ses méthodes sont condamnables, mais sa colère, elle, est compréhensible. Et ça aussi c'est fort parce que Black Panther oblige le spectateur à écouter cette colère et pas juste à la combattre. Derrière la caméra, Ryan Coogler, à qui l'on doit Sinners, jeune réalisateur noir, déjà remarqué pour Creed. Devant un casting presque entièrement afro-descendant, Chadwick Boseman, Lupita Nyong'o, Michael B. Jordan ou encore Angela Bassett, des acteurs et actrices qui jusque-là avaient rarement eu accès à des rôles aussi riches dans un film grand public. La sortie du film a été un moment collectif, des salles pleines, des enfants noirs qui se voyaient pour la première fois comme des rois, des reines, des génies, des héros, des spectateurs en tenue traditionnelle africaine lors des avant-premières. Ce n'était pas juste du cinéma, c'était de la représentation. Et cette représentation, c'est précisément l'un des enjeux du Black History Month, raconter autrement, montrer que l'histoire noire ne commence pas avec l'esclavage et ne se limite pas à la souffrance, qu'elle est aussi faite de science, de créativité, de leadership, d'imaginaire. 8 ans plus tard, Black Panther reste un marqueur. Chadwick Boseman, l'interprète du roi du Wakanda, nous a quittés, mais son héritage, lui, est intact. Le salut wakandais, bras croisés sur la poitrine, est devenu un symbole mondial, et le film a ouvert la porte à d'autres récits, d'autres voix, même si le chemin reste long. Alors en ce mois de février, se souvenir de Black Panther, ce n'est pas juste célébrer un film à succès, c'est se rappeler qu'une œuvre populaire peut aussi être un acte culturel fort, qu'un super-héros peut porter une mémoire, et que l'histoire noire mérite mieux que des marges ou des parenthèses. Le Wakanda n'existe pas, mais ce qu'il représente, lui, est bien réel.
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12: Bonjour à tous. Alors aujourd'hui, moi je me suis posé une question. Pourquoi aller écouter pendant 3 jours l'université d'été d'un parti politique que l'on déteste? Pour ceux qui ne savent pas ce que c'est l'université d'été, c'est la grande messe de la rentrée pour le parti politique, en août ou en septembre. un mix entre une colo d'adultes et un TEDx avec un peu moins de guimauve et un peu plus de PowerPoint. En gros, imagine, Michel, qu'on te propose de venir dans une ville super sympa en France pour voir d'autres militants, écouter, discuter avec d'autres personnes sur des ateliers de société, puis applaudir des élus et des ministres de ton parti. Et attention, tout le monde dans la salle est d'accord avec toi. Ah, c'est confortable. Et en fait, l'entre-soi est complètement total. On s'attend pas forcément à voir un militant LFI s'installer 3 jours chez Reconquête avec un joli petit badge et une petite fleur de lys autour du cou, hein, non. Alors, imagine que par exemple, toi, Michel, tu es de droite et que tu sois perdu dans une université d'été d'un parti très très à gauche. Bon, si tu lèves la main et que tu dis « Bon, excusez-moi, j'ai une question, voilà, mon entreprise, elle paye déjà 60% de charges, et si on augmente encore, franchement, je ferme, et je finis comme vous au RSA, donc on fait comment ?» Ben enfin Michel, tu n'as pas le droit de dire que le programme d'avenir pour la France ne t'aide pas. Ah mais oui, je suis bête. Oui, en effet Michel, tu es bête. Voilà, donc au moins, tu sais que si t'es pas journaliste, majociste ou doctorant comme moi, bah en fait, t'y vas pas. Et moi, par curiosité, en fait, je suis allée partout. J'ai vu des morceaux de société complètement différents et complètement opposés. Par exemple, chez Reconquête, j'ai vu des jeunes apprendre la MMA avant de manger à un banquet style 18e et puis finir par faire la chenille derrière Éric Zemmour. Et c'était fascinant. Chez Renaissance, j'ai dansé sur des discours d'Emmanuel Macron qui étaient remixés par un DJ et qui faisait danser les jeunes toute la nuit. Et à la France Insoumise, j'ai mangé des falafels devant un groupe de rock local en refaisant le monde sans frontières jusqu'à l'aube. Et voilà, ça c'est l'université d'été, c'est un corps collectif, on mange ensemble, on danse ensemble, on applaudit ensemble et surtout pour une cause commune, hein, pour la France en fait. Et c'est dans des bulles quand même entre des gens de raison contre ceux qui pensent pas comme nous les autres. Alors pourquoi s'infliger ça quand on n'est pas d'accord? Franchement, c'est irritant. Voilà, je vous le dis, franchement, honnêtement, c'est irritant. Vous passez 2 jours à écouter des thèses sur le grand remplacement, ou alors sur les multinationales qui détruisent la planète, ou alors même 2 jours après, vous pouvez écouter des entreprises qui vous disent qu'elles sauvent le monde et qu'elles défendent la liberté de tous. Alors vous sentez la colère monter parfois, hein, dans des situations complètement incongrues, jusque dans un bus quand les gens autour de vous chantent « On est chez nous, on est chez nous !» Et c'est à ce moment-là qu'on se dit « Mais qu'est-ce que je fous là ?» Et c'est un défi presque physique de rester assis et de ne pas claquer la porte. Et pourtant, moi, je vous encourage à le faire, parce que 6 ans plus tard, je ne me suis pas appauvrie, je me suis enrichie. J'ai rencontré des Français qui venaient d'un peu partout avec des peurs qui étaient à l'opposé des miennes, comme un père que j'ai rencontré au banquet de Reconquête et qui m'a raconté l'agression d'une petite fille qu'il connaissait dans son village par un homme sans papier et complètement alcoolisé. Moi, je n'ai pas d'enfant, tu vois. Moi, quand je regarde ce père dans les yeux, bah, sa peur pour ses gosses, je la comprends. Et aussi, j'ai croisé des gens passionnés par des sujets l'opposé de mes centres d'intérêt. Par exemple, je pense à cette femme qui m'a décrit ses randonnées de 4 jours dans les Alpes. Bon, c'est pas mon truc. Eh bien, elle me racontait avec nostalgie et beaucoup de colère aussi que la forêt de son enfance, elle perd sa neige, elle se détruit et elle meurt. Et en vrai, tous ces gens, ils me font voir ce que moi, je peux pas voir toute seule dans ma vie ou par les grands sujets de presse, en fait. C'est précisément pour ça que c'est intéressant de les écouter. Et on vit dans le même pays, bon, on a les réalités très différentes, et selon si on regarde à gauche ou à droite, devant ou derrière. Faire démocratie, à mon avis, c'est affaire de perspective. Voilà, un jour peut-être on fera des universités d'été le même jour, au même endroit, pour décider peut-être avec à peu près tout le monde une direction à prendre, et puis en croisant les différentes préoccupations, des visions de la réalité qu'on ne partage pas tous, mais qui font qu'on peut se comprendre. Voilà. Moi j'y crois, et c'est pour ça que j'accompagne les jeunes, les mouvements de jeunesse à dialoguer, à apprendre à s'écouter progressivement dans les institutions politiques et écouter les majorités et les oppositions. Voilà, j'espère que ma vision fera sens pour ceux qui m'écoutent. Je m'appelle toujours Maëlys Papeille et merci de m'avoir écouté à mon tour.
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0: Bonjour à tous. Aujourd'hui, dans Starting Block, nous vous proposons de revenir sur la finale nationale du tremplin Pulsation organisée par le Crous Bordeaux-Aquitaine le 29 mai dernier à la Mac 3 au Space Campus. Au micro vont se succéder les finalistes Hideaway et Nin, puis Slider, la grande gagnante du tremplin Pulsation 2026.
1: Tout de suite, on est avec Gabin et Candice de Hideaway. Salut à tous les deux.
2: Salut.
1: Hideaway, ça existe depuis très longtemps. C'est un groupe que vous avez monté avant même d'être au collège, c'est ça?
3: Ouais, exactement.
1: En école primaire, ouais. Vous avez monté un groupe.
3: C'est ça, je vous fais la petite histoire.
1: Vas-y Gabin.
3: J'étais avec mon père dans la voiture, on écoutait du Sepultura pour ceux qui...
1: Ah, oh, trop bien, ok.
3: Pour ceux qui aiment du métal, et on s'amusait à changer les paroles. Donc c'était très marrant, là j'étais petit, peut-être en CM2, quelque chose comme ça. Et on se dit, ah, ce serait trop cool de faire un groupe. On se rejoint tous les dimanches, on fait de la musique, voilà. Donc Candice Chantillas à la batterie, moi à la gratte. Voilà, ça sonnait comme des enfants de... Je crois qu'on a 8 ans en CM2.
1: Mais c'est tellement mignon, c'est génial. Ouais, c'est tout ça après avoir écouté du Sepultura en voiture.
3: Ouais, c'est très drôle. On écrivait des textes sur... nos problématiques de l'époque, comme j'étais très dyslexique à l'époque, j'arrivais pas à écrire œil, et donc on avait écrit une chanson sur la maîtresse qui m'embêtait sur ce mot, j'arrivais pas à écrire œil. Donc au fur et à mesure, au collège, Candice a pris la basse et chantait en même temps. Ensuite au lycée, je suis rentré en spécialité option et spécialité musique, j'ai rencontré Tristan qui fait de la guitare avec moi, et à la fin du lycée, Mathieu qui a pris le rôle de la basse pour libérer Candice. Et on en est là maintenant, quoi.
1: Et comment on fait évoluer un groupe et les thématiques qu'on aborde et le ton aussi qu'on a quand on commence un groupe à 8 ans et qu'aujourd'hui on est étudiant?
2: Bah, en vrai, je crois que ça s'est fait assez naturellement, un peu tout seul. Parce que, bah, évidemment, la maturité d'un enfant de 8 ans n'est pas la même qu'aujourd'hui quand on a 20 ans à peu près. Donc, on a un peu laissé les choses se faire toutes seules.
1: Ok.
2: Mais c'est vrai qu'on a tout de suite commencer par composer nos propres chansons, donc en fait on a toujours eu cette envie de parler de choses qui nous tenaient à cœur, on a toujours eu envie d'écrire de la musique, etc. Donc je pense qu'en fait ça a suivi aussi nos vies, quoi, enfin notre manière de grandir, etc. Moi j'ai commencé à parler dans ma compo des paroles, de choses beaucoup plus sociétales, des problématiques qui m'ont concernée pendant mon adolescence, etc. Des sentiments assez personnels, etc. Donc c'est vraiment juste une continuité de notre évolution.
1: À Hideaway, vous faites du rock alternatif. Justement, qu'est-ce qu'il englobe comme dimension musicale, ce côté alternatif?
3: C'est toujours la question des étiquettes en musique qui, en vrai, ont un sens pour les disquaires et les médias. Mais moi, j'aime toujours dire que c'est chiant à classifier la musique parce que une musique, c'est une musique.
1: Pourtant, c'est toujours la première question qui vient quand on parle d'un groupe à des potes ou à des gens, c'est « Ah, c'est quoi comme genre ?»
3: Voilà, c'est ça. Mais ce que je peux dire sur notre style, c'est que nous, là, on va chercher des choses qui ne sont pas encore faites, c'est sur le noise. En fait, c'est pas utiliser nos instruments de manière traditionnelle en jouant des notes, quoi. Mais c'est plutôt aller chercher des sons, aller les modifier, créer des ambiances grâce à ça. Et l'idée, c'est de mêler ces sons des fois vraiment distordus et vraiment chelous, les mêler dans une musique qui va quand même être assez mélodique et mélancolique parfois, ou parfois justement très brutale. Et c'est un peu ça notre créneau, quoi. Ce qu'il faut savoir, c'est qu'on est un groupe indépendant, donc on a signé nulle part, on n'a pas vraiment de collaborateurs. Donc on fait tout nous-mêmes. Donc quand il y a un tournage, on se démerde. Quand faut faire la com, il faut qu'on fasse la stratégie, les posts, tout. En fait, on se charge de tout. Et ouais, c'est là où ça se joue aussi. Et c'est là où nos rôles d'étudiants sont cool. Parce que moi, je suis en deuxième année de com, ce qui est plutôt cool pour sortir des musiques.
2: Et moi, je suis en deuxième année de graphisme. Donc
3: c'est un bon combo.
2: On se complète assez bien.
3: Combo.
2: On essaye d'élaborer des stratégies. Voilà, on analyse les stats et tout.
1: C'est ce que vous étudiez, donc voilà.
3: Ouais, c'est ça.
1: Autant mêler l'utile à la musique.
2: Exactement, ouais, exactement.
1: Alors justement, ce qui est bien avec le concours des pulsations, c'est que dans les prix à remporter, il y a de l'argent, mais il y a aussi un accompagnement professionnel.
3: Un tremplin comme ça, c'est des conditions pro avec des balances où t'as le temps, un son sur scène où c'est cool, où tu t'entends. Et ça permet de, rien que artistiquement et sur scène, de se faire plaisir et de se faire évoluer en jouant. Et peut-être en ce qui concerne l'accompagnement, c'est surtout qu'on va pouvoir rencontrer des pros du milieu

0: mis d'autres artistes. Enfin, c'est hyper nourrissant en tant qu'artiste de pouvoir parler avec d'autres et de partager cette expérience tous ensemble. Enfin, c'est vraiment juste une super expérience.
1: Gabin et Candice, merci beaucoup d'être venus nous présenter votre groupe et à très bientôt.
0: À bientôt.
2: Merci. À bientôt, merci.
1: On va se quitter en musique aussi puisqu'on est à la radio et qu'on a quelques titres. À vous, qu'est-ce qu'on écoute pour se dire au revoir?
2: Sacrée question. Peut-être le dernier qui est sorti.
0: Ouais.
2: Allez, Mister Society.
1: Mister Society. Gabin et Candice, merci et encore bon courage.
2: Salut.

0: Nine, toi tu fais de la chanson, mais on va voir un petit peu ce que c'est, quel type de chanson. Et surtout tu nous viens de loin, tu nous viens du Crous de Lyon.
1: C'est ça.
0: Où tu y fais tes études.
1: Exactement.
0: À Lyon, tu étudies quoi?
1: J'étudie la musique.
0: Ah, tu es en musicologie?
1: Non,
0: eh non, voilà, c'est pas celle-là.
1: Et oui, non, je suis en CPES, ça s'appelle.
0: Ok, qu'est-ce que c'est?
1: Cursus préparatoire à l'enseignement supérieur.
0: Ah, pour enseigner la musique.
1: Ça veut un peu rien dire, à vrai dire. Mais en gros, je suis comme si j'étais au conservatoire, mais c'est une école de musique, c'est public. Et c'est que de la pratique, voilà.
0: Ok, ah oui, donc finalement c'est des termes un peu compliqués.
1: Ouais,
0: pour,
1: c'est ça, mais je veux pas devenir prof, donc c'est, enfin, le titre des études ne va pas trop avec...
0: D'accord, mais merci d'avoir clarifié tout ça pour nous. Dis-moi, Nine, tu t'es mis quand exactement à la musique? Je crois que c'était très tôt.
1: Oui, très très tôt, depuis, je crois, la moyenne section.
0: Oh, wow.
1: Je sais pas à quel âge j'avais en moyenne section, mais 5 ans... comme ça.
0: Dès que t'as pu faire de la musique, tu t'as commencé.
1: C'est ça. Bah, en fait, mon père est musicien, il a monté une école de musique
0: qui
1: s'appelle Musique Tournante. Et voilà, j'ai appris avec cette méthode-là.
0: D'accord.
1: Musique.
0: Alors, tu es multi-instrumentiste, tu fais plein de choses. Tu fais de la batterie, du piano, de la guitare et de la basse. T'as appris ça donc, dans cette école de musique, celle de ton père?
1: Exactement. En fait, il monte des groupes d'enfants et on tourne sur tous ces instruments-là, plus la voix. Et on fait des compos. Donc moi, j'ai vraiment appris en groupe, en faisant des compos et en tournant sur les instruments.
0: Donc à ce niveau-là, c'est plus que de l'éveil musical?
1: Ah oui, oui, bien sûr.
0: Ouais, ok, c'est vraiment très avancé.
1: Bah après, on commence tout petit, mais petit à petit, on construit des choses, quoi.
0: Ouais,
1: puis
0: voilà,
1: on fait des concerts, on fait pas mal de concerts, c'était un concert par mois.
0: Ah oui, ok.
1: À Paris, du coup, parce que cette école est à Paris.
0: D'accord. Et donc toi, Nine, tu fais un

0: C'est un mélange de hip-hop, d'électro et de pop, c'est un peu de la post-hip-hop. Toi, tu le définis comment? Parce qu'en fait, en faisant des recherches sur toi, on trouve plein d'étiquettes. Mais c'est quoi, toi? Comment
1: Ouais.
0: tu te décris?
1: Bah justement, j'ai un peu du mal à me décrire. Mais ouais, souvent je dis que je fais de la chanson pop rap. Je sais pas trop en fait, à vrai dire. Faut trouver des noms, du coup, je me
0: Ouais,
1: mets un
0: voilà,
1: peu
0: c'est
1: comme
0: ça.
1: ça,
0: En tout cas,
1: mais.
0: c'est assez planant. On
1: Et
0: pouvait
1: bah.
0: facilement se laisser emporter comme ça.
1: Tant mieux!
0: Toi, qu'est-ce que tu souhaites transmettre aux gens qui t'écoutent, à ton public, à travers ta musique?
1: Quand j'écris mes chansons, moi je me dis des choses et j'essaye de transmettre les émotions que j'ai envie de transmettre sur le moment à moi d'abord, vu que voilà. Et puis après, quand je fais des concerts, quand je donne ma musique aux gens, bah je pense pas que j'ai un truc précis à leur transmettre. C'est plutôt, je me dis, j'espère qu'ils vont prendre quelque chose et qu'ils vont comprendre quelque chose de ma musique, mais j'ai pas des thèmes précis ou voilà, ou des messages hyper précis. J'espère que les gens juste se reconnaîtront et kifferont.
0: Et dans les retours que tu as avec ton audience, est-ce que tu as l'impression qu'ils justement ils comprennent ta musique, ils vont là où tu as voulu les emmener, enfin ou même si tu veux, t'as pas forcément de direction, mais en tout cas que vous soyez sur la même longueur d'onde.
1: Ouais, bah justement, c'est hyper marrant parce que souvent les gens viennent me voir après les concerts. Souvent, enfin, sur une même chanson, je vais avoir plein d'histoires différentes, enfin, dans ce que les gens ont compris, eux, de la musique. Et je trouve ça hyper intéressant, justement, parce qu'à chaque fois, ça rejoint les choses que moi j'ai ressenties quand je l'ai faite,
0: Ok.
1: de plein de manières différentes. Je sais
0: Forcément, chacun a sa
1: pas. Ouais,
0: façon en
1: voilà, c'est
0: fait
1: ça.
0: de faire ça. Ok. Tu t'en nourris justement de ça, des retours, du ressenti des gens pour continuer à créer ou pas
1: Bah oui,
0: forcément?
1: je pense forcément. Après, je sais pas, c'est compliqué comme question. Je sais pas, à vrai dire. Je pense qu'il y a une part d'inconscient dans ce que les gens me font comme retour, qui vont parfois m'inspirer ou voilà. Mais en tout cas, je pense pas que c'est conscient. Ça m'arrive pas d'avoir quelqu'un et de me dire, ah tiens, il m'a dit ça, je vais
0: Ouais, ok.
1: écrire ça,
0: Non,
1: voilà.
0: bien sûr, mais parfois on se fait influencer sans trop le savoir. Alors, ce qu'il faut savoir, c'est que toi, tu fais tout toute seule, t'es en solo.
1: Ouais, c'est
0: Ok.
1: ça.
0: T'as commencé dans des groupes, dont un que t'as créé, je crois que t'étais en école primaire.
1: C'est ça.
0: Voilà. Et
1: Ouais.
0: aujourd'hui, t'es toute seule. Justement, qu'est-ce que ça t'apporte d'être toute seule dans ton projet musical?
1: Plus d'autonomie, on va dire, parce que avec un groupe, c'est souvent plus difficile de s'organiser.
0: Ok.
1: Et puis c'est aussi hyper pratique pour tourner, pour faire des concerts. Aujourd'hui, d'être tout seul, c'est vachement pratique. Et puis il y a aussi le fait que j'aime bien composer seul et rentrer dans mon espace. Ouais, de rentrer dans une bulle.
0: Ok.
1: Enfin, ouais. Je suis en train de travailler avec un batteur pour qu'il vienne sur mon projet. Parce que c'est quand même génial de jouer avec des gens sur scène. Et j'aimerais aussi, à côté de mon projet solo, composer avec un groupe parce que c'est quand même quelque chose que j'adore faire. Le fait d'être seul, ça peut être difficile pour la motivation, pour le
0: Ah.
1: travail seul, parce que du coup, bah, t'es vraiment avec toi-même, quoi. Donc pour se bouger un peu, faut se.
0: Comment tu fais justement pour vaincre ce manque de motivation qui peut s'installer, hein? C'est une difficulté terrible.
1: Eh bien, j'ai la chance d'avoir mon père, donc,
0: Ça aide.
1: qui m'aide à travailler quand même, qui m'accompagne, on va dire, qui fait un peu le rôle de manager. Et du coup, ça m'aide vachement à me faire avancer, quoi, quand moi, je sais plus trop comment faire toute seule pour me faire avancer.
0: Je reviens sur le fait que tu sois multi-instrumentiste, tu joues plein de trucs, donc la batterie, le piano, la guitare, la basse. Comment est-ce que tu t'orientes vers tel instrument en fonction de tes compositions?
1: C'est totalement aléatoire.
0: Ok, c'est plutôt au feeling par
1: Ouais,
0: exemple,
1: c'est
0: vraiment tu dis
1: vraiment au
0: tiens
1: feeling.
0: là.
1: En fait, on va dire, j'ai un peu des périodes obsessionnelles de chaque instrument.
0: Ok.
1: Et donc, il y a des périodes où je vais être en mode basse, basse, basse, des périodes guitare, des périodes piano. Et en fonction de ces périodes, quand je vais créer, bah, je vais aller vers l'instrument vers lequel je suis plus en connexion, quoi.
0: T'es dans ta période quoi en ce moment?
1: Batterie.
0: Ok.
1: Batterie, mais c'est hyper frustrant parce que j'habite à Lyon maintenant et du coup j'ai plus de batterie. Et donc je suis un peu là, à chaque fois je suis en mode ah, je veux jouer de la batterie, je veux jouer de la batterie. Mais il n'y a pas de batterie.
0: Et oui, t'as quoi? T'as un appartement ou une chambre étudiant?
1: Ouais, je suis en coloc.
0: Ah, t'es
1: Je
0: en
1: suis en
0: coloc,
1: coloc
0: ok.
1: à Lyon. Voilà. Mais après, j'ai des locaux dans mon école, donc je peux aller prendre des locaux.
0: Il y a la solution de batterie électrique aussi.
1: Ouais, et même à Lyon, ouais, ouais, c'est ça. Même une batterie électronique, ça fait quand même vachement de bruit, parce qu'en fait, c'est sur le sol, et donc ça...
0: Ah oui.
1: Ça toque, quoi.
0: Ok, mais heureusement, il y a des solutions, il y a
1: oui,
0: des salles de
1: oui,
0: répète,
1: bien sûr.
0: Tout ça. Qu'est-ce que tu peux nous dire sur ce titre qui s'appelle Lune, juste avant qu'on l'écoute ?
1: Eh bien, ce titre, il a une histoire assez intéressante, parce que c'est un titre que j'ai fait il y a très longtemps. J'avais 12 ans environ. Et en fait, pour l'EP, je l'ai complètement retravaillé avec une toute nouvelle musique et il a pris un tout autre tournant. Et donc, je suis hyper contente d'avoir réussi à le renouveler, quoi.
0: Ok.
1: Et voilà, il parle de... Vous verrez, mais de réalité, de rêve, d'une dualité entre ces deux... univers, je sais pas trop.
0: Bah, le mieux c'est d'écouter.
1: Ouais,
0: c'est
1: voilà,
0: tout de suite.
1: C'est ça.
0: Nine, salut à toi.
1: Merci beaucoup, salut.

0: Salut Slider.
1: Hello.
0: Slider, tu nous viens de Strasbourg et tu fais de la printer pop. Mais qu'est-ce que c'est de la printer pop?
1: La printer pop, c'est rien du tout. C'est moi qui ai choisi d'utiliser ce nom. Parce que les étiquettes de genre, c'est toujours compliqué. Surtout, comment dire, à l'heure actuelle, en fait, il y a tellement un mélange de tout et n'importe quoi dans la pop, dans le rap, partout. Et bon, personnellement, je trouve ça plutôt chouette. Et donc, je voulais pas mettre un nom prétentieux qui essaye de s'extraire de la pop pour faire un peu plus distingué. Et en fait, comme dans ma musique, j'utilise énormément de bruit, de son, de texture, je glitch énormément les voix. Je trouvais ça rigolo d'appeler ça de la pop d'imprimante.
0: Ok. Voilà. Et on va revenir sur l'origine de ton projet musical. Quand est-ce que tu t'es mise à la musique?
1: Alors en fait, moi j'ai une histoire un peu particulière avec la musique. J'ai fait beaucoup de choses avant de reprendre des études qui n'avaient rien à voir avec ce que je faisais de base. J'ai toujours aimé chanter. Et il y a 5 ans, j'ai repris ma vie de zéro. Je suis partie à Strasbourg. J'ai un pote qui m'a hébergée le temps de trouver un taf, un appart et de candidater à la fac de musique actuelle. Et donc en fait, c'est là que j'ai commencé à vraiment m'investir dans la musique. Et 1 ou 2 ans après le début de la licence, j'ai commencé à produire.
0: Ok, et donc depuis, ouais, t'as pas arrêté, tu sais que c'est ta voix,
1: c'est
0: tu vas aller dans cette direction. Ok, et avec toi, on plonge dans un univers très particulier, c'est ce qui frappe le plus. Est-ce que tu peux nous le décrire, cet univers?
1: C'est toujours compliqué de faire ça, parce que ce qui est cool, c'est de le voir et de l'entendre, j'espère. Mon univers, c'est un peu la résultante d'avoir grandi en tant qu'ado sur Internet. Donc c'est un mélange de plein de choses, mais je pense que la présence du PC est hyper centrale dans la musique comme dans les visuels. Il y a un côté très numérique et en même temps le côté organique de la voix et les deux qui s'échangent dans ces textures-là de temps à autre. Je sais pas si c'est hyper clair.
0: De toute façon, comme tu l'as dit, le mieux c'est d'écouter et de regarder aussi, alors aussi bien sur scène, mais tu as aussi un clip qui permet de bien nous immerger dans ton univers à toi. Slider, le clip c'est Freshly Painted Crumbling Walls. Et moi, quand je l'ai vu tout de suite, j'ai pensé à des... Alors il est terrifiant ce clip. Enfin, en tout cas, moi il m'a terrifié dans le bon sens du terme. J'aime beaucoup avoir peur. Ça m'a fait penser à The Ring, à The Witch de Robert Eggers, à l'esthétique de Giger aussi. Mm-hmm. On pense à Alien, mais aussi à du David Lynch. C'est frénétique, à du Gothica. Enfin, qu'est-ce que c'est ce clip? Bon sang, Slider.
1: En fait, je voulais arriver avec un truc qui direct posait l'univers et qui présentait. C'était un peu une introduction de moi au monde, quoi. Et donc j'ai commencé à avoir des idées. Comme je viens pas de la musique de base, je compose. Enfin, j'ai tendance à dire que je suis pas vraiment musicienne. Je pense pas les choses comme ça. Quand je compose, j'ai l'impression de peindre un peu des trucs que j'ai dans ma tête. Et donc très vite, le visuel vient avec les sonorités. Et effectivement, il y a des grosses influences un peu horreur, sci-fi qui me tiennent énormément à cœur. Étant une femme qui répond sur certains points et sur d'autres points pas vraiment aux attentes de la féminité. Je pense qu'on est beaucoup, et puis dans la communauté queer aussi, il y a une attache à la figure de la féminité monstrueuse et un moyen de trouver une représentation là où on ne l'attendait pas. Et Alien est hyper connu pour ça. Enfin, moi, la première fois que je l'ai vu, comme beaucoup de monde, quoi. Mais je pense que c'est resté imprégné, tout ce truc autour de l'espèce de slime et tout.
0: Ouais.
1: Ça, c'était rigolo à concevoir aussi.
0: Oui, il y a du slime hein, dans ton clip.
1: Ouais. C'est du gel de lin, en fait. Voilà.
0: J'avais
1: des cheveux hyper soyeux après et très, très froid.
0: Okay, c'est le même genre que la bave de l'alien. Hein.
1: Oui, c'est ça. Ouais. Je voulais un truc qui soit un peu. Et voilà. Et puis, il y a ce rapport au corps. Il y a une espèce de nudité quasiment. Mais je voulais que ce soit quelque chose qui confronte, enfin qui responsabilise le regard du spectateur face à cette nudité. Et donc si il choisit de la sexualiser ou non et l'empêcher de le faire sans se poser des questions.
0: Oui, c'est ça, c'est une nudité qui n'est pas érotique en fait.
1: Bah érotique, c'est pas forcément un souci, c'est le regard de la personne sur ce corps. Elle est obligée, j'espère, si elle décide de sexualiser ce corps-là, ce corps qui est le mien. Elle doit le faire en se confrontant à cette ambiance hyper malaisante, quoi. C'est de créer un inconfort voulu. Du coup, je travaille avec Loïc. Vous trouverez, il est crédité partout sur mon Insta, le clip partout, voilà. Je travaille avec Loïc sur tout ce qui est vidéo. Et donc lui aussi, il a des influences trop cool. Il a fait un taf de malade pour m'aider à orienter et pour lui prendre ses décisions de réal et pousser le projet à fond. Et il y a aussi, du coup, j'avais dessiné des costumes. Il y a les Bata Spetal qui étaient là l'année dernière. En fait, c'est elles qui les ont réalisés qui ont rajouté leur grain de sel. En fait, on a une petite équipe de potes sur les visuels. Et donc, moi, j'ai un peu un travail de... Bah, je suis directrice artistique quoi, sur tout ce qui est visuel. Et donc, ça me permet de superviser le tout. Et tout le monde rajoute son petit grain de sel. Et donc, en fait, je sors de tout l'aspect production et enregistrement que je fais toute seule. Ce qui est hyper cool aussi, j'adore, c'est une liberté créative de fou. Mais après, quand j'arrive à la phase visuelle, il y a ce truc de on crée une œuvre ensemble et ça, c'est vraiment très cool. Donc, allez regarder ce qu'ils font, c'est super, les Badass Pétales, incroyable. Voilà.
0: La Badass Pétale qui était là l'année dernière et Slider qui est tout aussi incroyable. Ce qui est bien, c'est que la communication autour de ton projet rejoint cet univers. C'est très cryptique. Quand on veut se renseigner sur toi, on tombe sur des lignes de code. C'est du faux code, évidemment. On se dit, mais où est-ce qu'on est? On pense, je sais pas, au... Enfin bref, aux sociétés secrètes, je sais pas, ça regroupe plein de choses. En tout cas, aujourd'hui, t'as sorti un EP.
1: Ouais.
0: A Stain on the Mighty Empire. Dans quel voyage musical on embarque au fil des pistes?
1: Oh là, bah c'est très variable. Je me laisse énormément de liberté sur le genre. Je pense, j'espère, qu'il y a un fil rouge dans les choix de sonorité, de texture toujours, et dans les ambiances. Mais c'est un peu un voyage récapitulatif de mes dernières années, l'entrée à la fac, être confrontée à un certain milieu. Et un truc de... J'avais besoin de sortir des choses des années d'avant encore et de faire un peu une clôture de chapitre et d'amener voilà, ce personnage. Enfin, c'est ce que moi, je suis devenue aussi. Mais évidemment, poussée à l'extrême. Mais arriver voilà, avec cette espèce de bloc hyper chaotique dans les styles, mais qui propose un petit peu un voyage. Enfin, c'est pensé comme... Enfin, il y a une continuité, il y a une évolution, il y a une espèce de résilience à la fin aussi. Et voilà, je ne sais pas si j'ai autre chose à dire.
0: Et comment tu t'y prends pour composer? Donc, tu nous as dit que ta musique, elle est empreinte de ton état, de ce que tu as traversé, de ton passé. Mais concrètement, comment tu t'y prends? Dans quel état tu te plonges? Sur quelles émotions tu te bases pour composer vraiment et coucher cette musique?
1: Ça part souvent de faire n'importe quoi sur Ableton, mon logiciel de composition. Non, prendre des sons ou même des VST, enfin des plugins, comment dire, des reproductions d'instruments en gros, et ne pas du tout les utiliser comme ils sont censés être utilisés. Donc en fait, ça me donne un point de départ qui a déjà une ambiance, un truc un peu étonnant. Et à partir de là, ça me guide. Et ensuite, c'est un peu un aller-retour entre l'émotion que ça amène chez moi. Et à quoi dans ma vie, dans qui je suis, cette émotion est rattachée. Donc là, ça revient nourrir la musique en retour.
0: On va se quitter en musique avec un de tes titres.
1: Ouais.
0: Qu'est-ce qu'on écoute?
1: Bah, le single.
0: Donc voilà. Freshly Painted Crumbling Walls.
1: Désolée pour ces noms à rallonge.
0: Mais ça sonne très bien, il y a un petit flow quand on le dit.
1: Bah, c'est cool.
0: On peut le répéter comme ça, il y a un flow qui s'installe. Merci encore, bon
1: Merci
0: courage
1: à toi.
0: Et à très bientôt.
1: À bientôt.

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0: Bonjour, shérif. Ça fait rudement plaisir de vous revoir.
1: Ah ouais.
0: On a eu une folle journée.
1: Vraiment folle.
0: On était là, hein?
1: Ouais.
0: Bien peinard.
1: Ouais.
0: On faisait des petits travaux autour de la maison.
1: On était là.
0: Quand tout à coup, sans prévenir, ces jeunes gens, ils sont arrivés, ils ont commencé à se suicider un peu partout.
2: Celui-là, par exemple, il a plongé la tête la première dans le broyeur là-bas derrière.
0: Et il y en a un autre là-bas dans le trou qui s'est embroché sur un pieu.
1: Plein dans le bide.
0: Alors, je sais pas si vous avez déjà enquêté sur ce genre d'affaire. Mais nous, on a eu la trouille de notre vie.
1: Ah ouais, notre vie.
3: Vous devez vraiment me prendre pour un débile profond pour essayer de m'embobiner avec vos histoires.
0: Non.
1: Non,
0: chef.
1: Non, pas débile.
0: Ah, non.
1: Plutôt ouvert d'esprit.
3: J'aimerais que vous m'expliquiez un truc, parce que j'avoue que j'ai un peu de mal à comprendre.
1: Quoi?
3: Vous dites que vous étiez en train de travailler quand ce jeune s'est précipité et s'est fourré la tête dans le broyeur à bois.
0: C'est la vérité.

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0: Bien le bonsoir, vous êtes bien sur Radio Campus. On commence tout de suite par un remix rave hardcore de Maria Carey avec tout de suite Whitney Redeem par SpongeBob Squarewave.

Vous venez d'entendre Watch As I Perform à Own Tracheotomy de Talk Show Boy. Musicien australien qui faisait du proto-breakcore, un peu de mashcore et surtout très influencé par de la pop avec des sons de structure assez rock, donc c'est un peu indescriptible ce qu'il fait, mais c'est arrivé au début des années 2000, pile au début de la culture internet, et je trouve que ça se ressent vraiment dans ses morceaux. Enfin, personnellement, j'aime beaucoup le côté lo-fi des enregistrements avec tous les instruments qui pousse contre le limiteur, et en plus d'être extrêmement bien composé, ça fait que c'est un des artistes que j'adore personnellement. On va continuer avec des trucs où on entend plutôt le bruit de micro et assez lo-fi avec The Happy Kids, Seven Are the Horns of Satan.

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Vous venez d'entendre Life in Style de Short Circuit. La qualité absolument abominable de cet enregistrement est totalement logique, étant donné que c'est un des morceaux que Mike Paradinas a fait quand il avait genre 11 ans et qu'il a juste enregistré très mal sur une cassette. Il l'a balancé sur SoundCloud 30 ans plus tard, tout simplement car c'est le mec derrière le pseudonyme Music, un des pionniers de l'IDM anglais, qui côtoyait donc avec Stwin, Squarepusher, tout ça, et qui a créé par exemple le label Planet Mew, sur lequel, entre autres artistes, on peut retrouver Sheetmat, que je passerai un jour, et Venetian Snares, dont j'ai déjà parlé plusieurs fois. Donc, tout de suite, retrouvez Grush par Music.

On continue avec un peu de breakbeat au BPM de la drum and bass, disons par le sound system français surtout actif dans les années 2000, prénommé Technambule. Ça tabasse, je vous préviens.

je m'étais fait la réflexion que ça manquait un petit peu de texte sur ce show, donc j'en ai passé un peu, c'était assez systématique. Power, Feeling, selon moi, un des meilleurs morceaux de hard tech qui ait jamais été fait, mais ce n'est que mon humble avis, bien sûr. On continue tout de suite avec un remix par Pretou 4 de I Would Like par Deru.

Vous venez d'écouter le remix par Wolf Parkinson White de Gifts and Duties par Salomea. Et ce que fait Wolf Parkinson White en général, c'est parmi la musique la plus avant-garde que je connaisse. Mais là, en plus, il remixe un morceau pop que je trouve assez accessible. Donc c'est vraiment le parfait morceau d'introduction à son travail, je trouve. On continue dans une vibe un peu plus Noël, parce que c'est toujours Noël, ma foi, avec Brain Rot Christmas par Boxy, tout de suite sur Radio Campus 93.3.

0: c'était un peu d'opéra breakcore avec Dance Like You're Selling Nails de Venetian Snares. On reconnaît bien entendu son style si particulier dans ce morceau sorti en 2002 et qui je trouve est un de ses plus fun. On continue toujours dans le breakcore avec Christmas in Japan par Reizoko Shige, un petit artiste breakcore ukrainien.
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C'était Reizuko Shige, Christmas in Japan du Mashcore et c'était sur Radio Campus 93.3. On approche de la fin de l'heure, mais je vais pas partir sans vous passer un peu de dubstep, pas piquer des hannetons, avec 20 000 par Cold Breaks, tout de suite sur Radio Campus.

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Bonne soirée et à lundi dans 3 semaines. Vous êtes bien sur Radio Campus 93.3 et vous écoutez la salade bimensuelle.

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0: Chères auditrices, chers auditeurs, bonjour, bienvenue dans Le Flou sur la langue, une émission de Radio Campus Grenoble qui se déplace, car nous sommes aujourd'hui sur les ondes de Radio Larzac au 87.8. Nous enregistrons l'émission depuis la fête de la radio dans la salle René Rieux à Millau, et d'ailleurs si vous êtes chez vous, pas très loin, n'hésitez pas à venir nous rejoindre pour assister à l'enregistrement de l'émission, on pourra rajouter des chaises. Et oui, car ici devant moi se trouve un public motivé, chaleureux, courageux. Cette émission est un voyage auquel nous vous invitons. Un parcours plein d'inconnus et d'improvisations. Vous allez assister à une rencontre autour de la table avec des invités que nous ne connaissions pas avant-hier. Nous vous invitons à une plongée dans les sons de la parole. Car dans Le Flou sur la langue, on parle à l'envers. De travers, on se plaît à pousser les mots jusqu'à ce que la langue bégaye pour en savourer toutes ses sonorités. Alors un conseil, ne cherchez pas à tout comprendre. Je vous parle donc depuis le 11 octobre, il est 20h42. Ça continue à être le bazar un peu de partout, mais ici, à Millau, je suis en compagnie de toute l'équipe du Flou sur la langue. Bonjour Mathias Forge.
1: Bonjour Anne-Laure, bonjour à tous, bonjour à toutes et merci de nous rejoindre pour cette nouvelle version du Flou sur la langue. Émission pendant laquelle on aura l'occasion de rencontrer nos deux invités de renom, Cathy Jouve et Thomas Mehoun, avec qui on passera une première partie d'émission pour déplier leurs questions respectives. Avant de retrouver évidemment le tant attendu défi chrono de Marie-Laure Dutrieux, défi chrono qui nous donnera l'occasion d'une petite pause musicale afin de digérer, et ensuite de retrouver l'anachronique d'Anne-Julie Rollet. La chronique qui réouvrira grand les portes du débat, plus ou moins animé, suivant l'état de nos deux invités, et qui sera bien évidemment clôturé par le Grégoire Anton. Une bonne soirée à tous et à tous en notre compagnie.
2: Si je dis qu'il faut devenir ce que l'on est, c'est probablement parce que je pense que je suis un être de temps, et que je ne suis jamais à aucun moment tout ce que je puis être, que je ne suis pas maintenant tout ce que je peux être, que ce que vous voyez de moi et ce que je vois de vous en ce moment n'est pas tout votre être, ni tout le mien. Parce qu'en même temps, nous dirons que je continuerai à exister en sortant de cette salle, et vous aussi, et à faire d'autres choses, et à voir d'autres gens. Eh bien, tout cela implique qu'aucun être n'est donné entièrement dans l'instant où il se déclare lui-même, et par conséquent, que tout l'être de l'homme ne figure pas dans un instant.
0: Aucun être n'est donné en un instant, nous dit Vladimir Yankelevitch. Alors Thomas Mehoun, pour vous présenter, je n'en présenterai qu'un fragment. Ce que je sais de vous, c'est que vous êtes curieux, plein d'entrain, toujours partant pour une aventure théâtrale, comme celle de Crieur public que vous avez fait hier au quartier...
3: Beauregard.
0: En fait, vous adorez le théâtre, et ce surplus de réel qu'il nous permet. Vous aimez être sur scène, mais vous n'aimez pas la poussière. Donc, non, au vieux costume, vous cherchez à inventer le vôtre, celui qui sera à votre mesure. Vous arrivez sur le plateau du Flou sur la langue avec cette question. Le déjà-vu est-il bon pour ma santé? Bienvenue, Thomas Mehoun.
3: Bonjour et bienvenue. Pour répondre à cette question...
1: Oh, on ne va pas s'y jeter tout de suite, Thomas Mehoun, tranquillement. Oh là là, oui. Donnez-moi la main. Cathy Jouve, je vais tenter de faire de même, et je vais en effet le faire, je vais rater sans doute, je vais prendre des petites portions. Donc bonjour, bonsoir plutôt.
4: Eh bien bonsoir à tous.
1: Il y a des accidents qui vous ont donné accès à des sensations relativement hors du commun. Et il y en a d'autres qui arrivent il y a peu, là, et qui ne vous empêchent pas d'être parmi nous, grâce à l'hélicrise italien, que l'on remercie grandement, et qui vous mettent la main gauche un petit peu ouverte vers le ciel. Vous employez volontiers le mot « beauté », et avec ça, vous maintenez votre cap, vos exigences et vos valeurs, et c'est un mot que vous estimez grandement performatif, je dirais. Finalement, on pourrait dire que toutes les occasions de goûter à de nouvelles jubilations sont pour vous extrêmement précieuses, et votre sourire en témoigne, je crois. C'est ça et bien d'autres choses encore qui font que vous arrivez sur le plateau du Flou sur la langue à Millau ce soir avec la question « Jusqu'où je me laisse glisser ?»
4: Eh ben, pétard à mèche, ça en jette.
1: Eh ben, bienvenue, Catherine, je vous fais bonne émission.
5: Allez, la course a commencé, c'est très bien parti pour le numéro 8 et le numéro 4 à l'égalité, le numéro 5 et le numéro 6 sera pour le qui remonte très fort. Le numéro 9 de la numéro 6 sera pour le remonte également. Le numéro 9 de la numéro 4 à l'égalité, le numéro 2 je défile. Le 3 Rosa remonte également sur celle-ci. Le 8 et le 4 à l'égalité, le 8 plus que quelques longueurs pour nos chameaux. Le numéro 3 Rosa, le 8 et le déjà tout près d'arriver. Le premier qui met la boule, le numéro 2. Bien joué, Joséphine, elle nous arrive en forme.
0: Mais où nous êtes arrivés sur le plateau du Flou sur la Langue avec la question « Le déjà-vu est-il bon pour ma santé ?» Mais qu'avez-vous déjà vu, Thomas Mehoun?
3: Alors, des déjà-vus, j'en ai vu, des déjà-vus déjà, très important, parce que sinon je ne me poserais pas la question de « Est-ce que le déjà-vu est bon pour ma santé ?» Le déjà-vu, c'est quelque chose qui ne m'intrigue pas forcément dans la vie de tous les jours. Des fois, il m'arrive de rentrer dans une pièce et de me dire « Ce truc-là, je l'ai déjà vu. » Ou alors, je l'ai déjà vécu. Et des fois, je me dis, mais est-ce que c'est bon pour moi réellement, dans ma tête, de savoir que j'ai déjà vécu ça? Est-ce que c'est réellement une bonne chose? Et tout à l'heure, par exemple, je vous ai donné comme indicative, comme exemple, que des fois... une

0: J'analyse vraiment ce qui se passe autour de moi. J'ai même peur d'oublier ma réplique. Et je me dis, purée, là, genre... Là, cette sensation, c'est ça. Là, je joue. Là, c'est pas moi et je m'en rends compte. Et ce qui a pu m'arriver pendant la répétition, c'est... J'étais par terre, on répétait la même scène, mais cette fois-ci, il y avait la poussière par terre qui me bloquait. Et la poussière... Je suis allergique à la poussière, en fait.
1: Ouais.
0: Je suis allergique à la poussière. Et d'un coup, je me suis dit, mais en fait, là... en fait, je suis là. Je suis pas comme je voudrais être, je ne suis pas là, je suis là.
2: Vous aimez être pas là?
0: J'aime bien être pas là, oui.
2: Vous êtes où quand vous êtes pas là?
0: Quand je suis pas là, je sais que je suis là, moi.
3: Mais je sais que aussi des fois, ça m'arrive de pas être là. Et je sais que quand je suis pas là, c'est assez dur quand je suis pas là, parce que il faut en même temps que je me recentre sur qui je suis réellement et que, en même temps, j'arrive à savoir ce que je fais. C'est quand même des choses assez dures, parce que je peux me dire mentalement que je suis là, mais je peux aussi mentalement me dire qu'est-ce que je fais. Et c'est des choses qui sont vraiment compliquées dans la vie de tous les jours, parce qu'on peut pas être... On le dit très souvent, ça.
1: Mais alors, moi, Thomas Meunche, j'ai une question qui... vous êtes assis derrière le coffre, c'est ça? Assis derrière un coffre?
3: Oui.
1: Qu'est-ce que vous avez déjà vu?
3: Qu'est-ce que j'ai déjà vu?
1: C'est-à-dire que vous êtes souvent assis derrière un coffre?
3: Non. Alors, je suis pas souvent assis derrière le coffre.
0: Ce qu'il faut entendre par là, c'est que quand je suis derrière ce coffre, et bien des fois, ce qui peut m'arriver quand je suis assis derrière ce coffre, c'est vraiment d'avoir des sensations que j'ai déjà vues. Alors non, je n'ai jamais été enfermé derrière un coffre.
1: Si vous rentrez dans cette sensation là, on est avec vous derrière le coffre, hein, Thomas Meun, on est avec vous derrière le coffre.
2: Vous pouvez décrire le coffre?
1: Oui.
2: Pour qu'on soit plus avec vous derrière le coffre. Alors,
0: le coffre, c'était un petit coffre qui devait faire de hauteur 15 cm et qui devait faire dans sa largeur peut-être 20 centimètres.
2: En quelle matière est ce coffre?
0: Alors le coffre, il était en métal, c'est très simple, vraiment c'était du métal, tu toquais dessus, boum boum, directement. Et cette sensation du métal peut-être que j'ai ressenti, qu'a été un déjà vu, c'est peut-être le métal vraiment qui a été un atout vraiment très... Pour moi, le métal, là, dit comme ça, je ne saurais pas vraiment répondre. Mais le déjà vu, comme je l'ai dit, c'était pendant une...
1: Si vous vous replongez dans cette situation, Thomas Meun, est-ce que ça, vu que vous parlez de déjà vu, est-ce que ça ramène à d'autres situations?
0: Alors oui.
1: Qui seraient des genres de assis derrière un coffre?
0: Ouais, ça ramène à une situation, oui, effectivement. Assis derrière un coffre, je sais que quand j'étais petit, j'avais un coffre dans ma chambre. Et quand je jouais, j'étais à côté de ce coffre assis, donc ça m'a fait revenir à ça. Je me souviens qu'à des moments, je partais en vacances et que quand je revenais des vacances avec ce coffre, très souvent, ce que j'avais l'habitude de faire, c'est de jouer à mes jouets dans le bac à jouets qui était ce coffre. Et donc, je m'asseyais et il y avait la poussière, comme d'habitude, parce que je n'étais pas là depuis 2 semaines en vacances, en colonie. Et donc, je revenais, il y avait la poussière. Et comme je suis allergique à la poussière, le truc qui se passait très souvent, c'est que du coup, j'éternuais, je toussais. Et c'était vraiment une galère après à soigner ce coffre, parce que mon père était en mode purée, pirolou, la poussière. Qu'est-ce qu'on en fait? Moi, je peux pas passer quand t'es pas là pour nettoyer. Et moi, je disais à mon père, papa, j'ai 8 ans. Donc voilà, je comprends pas vraiment ce truc avec la poussière que j'ai toujours. Qui m'a toujours pris le nez comme ça. C'est quand même assez compliqué. Et
1: quand
0: déjà
1: dites,
0: vu dans la poussière, j'en ai vu.
1: Vous dites déjà vu, en premier lieu, c'est la poussière.
0: C'est la poussière, déjà.
1: La poussière.
2: Déjà senti, je dirais.
0: Ah oui, déjà senti.
2: Déjà senti.
0: Déjà vu aussi.
2: Mais Thomas Meun, n'avez-vous pas l'impression justement que le théâtre est le lieu même de la convocation de plusieurs réalités, de plusieurs aspects de nous-mêmes, de plusieurs vécus? Est-ce que justement la scène de théâtre, puisque vous aimez tant le théâtre que vous avez découvert à 8 ans, n'est-ce pas justement l'endroit où en fait peuvent coexister

0: exister ces différents aspects de soi-même et ces différentes époques. C'est le lieu qui révèle ça, non ?
1: Oui. Le théâtre, c'est vraiment un lieu où on peut retrouver tout ça. Déjà, le théâtre, c'est un peu l'art de la répétition, j'ai envie de vous dire. Alors, très souvent, des déjà-vus, j'en ai vu. Comme je l'ai dit tout à l'heure, il faut que je trouve autre chose que le déjà-vu, j'en ai vu, parce que là, ça ne va pas. Mais,
2: est-ce que c'est rassurant, le déjà-vu ? Est-ce que c'est du connu ?
1: Je sais pas si c'est vraiment rassurant le déjà-vu, parce que des fois il y a des choses que t'as l'impression d'avoir déjà vu et qu'au final t'as pas vu. Donc c'est là que tu te demandes si t'es fou. Et c'est pour ça que moi des fois je me pose la question de savoir si c'est une bonne chose. Et dans le théâtre...
0: Qu'est-ce qui est une bonne chose ?
1: Le déjà-vu.
0: Le déjà-vu.
1: Parce que dans le théâtre...
0: Excusez-moi, j'étais un petit peu perdu.
1: Dans le théâtre, on va souvent répéter des choses. Et bien... Je me dis, mais est-ce que c'est normal qu'on fasse plusieurs fois la même scène, par exemple, alors qu'on l'a déjà fait ?
0: Je ne suis pas sans vous révéler que les théâtres sont pleins de fantômes.
1: Oui.
0: Qui passe et qui repasse.
1: Ah oui.
0: Merci Thomas Mehoun pour cette proposition autour du déjà-vu. Cathy Jou, vous êtes arrivée avec la question jusqu'où je me laisse glisser. Alors, de manière très prosaïque, est-ce que vous faites du toboggan ?
3: Alors, pas du tout. Mais alors, pas du tout. Jusqu'où je me laisse glisser ? Ben, je sais pas. Dans le silence ?

0: Est-ce que parfois il vous arrive de vous laisser glisser par jeu contre des surfaces, contre des murs, contre un sol, dans un lit? Est-ce que vous jouez à laisser glisser votre corps?
1: Alors, dans un lit, il faudrait des draps de soie pour que ça glisse bien. Je n'en ai pas. Me laisser glisser au sol, oui, tout à l'heure, je me suis bien laissée glisser, c'était bien sympa. Non, je ne me laisse pas glisser contre des surfaces. Non, aucune envie d'ailleurs de me laisser glisser contre des surfaces.
0: Est-ce que parfois, dans les relations, vous avez l'impression que quelque chose... À quel endroit vous situeriez le fait de glisser dans une relation Est-ce que c'est l'autre qui glisse de vos mains? Est-ce que c'est là le sujet dans,
1: Ah non, non, je suis très forte pour glisser toute seule dans la relation. Très, très forte. À quel endroit on glisse dans une relation? Peut-être dans le mariage. C'est pas sûr, c'est une question que je pose.
0: Quand vous dites que vous êtes...
1: Ouais.
0: Être très forte...
1: Non, c'est de l'autodérision.
0: C'est dans les... Ah, vous n'êtes pas très forte pour glisser
1: dans
0: les relations. Mais alors, glisser dans une relation, ça veut dire quoi pour vous?
1: Alors là, franchement, j'en sais rien. Moi, je pensais plutôt à cette histoire de glissement. Je pensais plutôt au glissement en ce moment. C'est pas très gay, hein, mais là, on est en train
0: Allez-y,
1: de...
0: Allez-y, Cathy Jouve, de quel glissement vous parlez?
1: Là, je pensais, par exemple, au glissement dans l'horreur de Gaza.
0: Mm-hmm.
1: Et voilà, je suis contente d'avoir un petit micro juste pour rappeler ça, pour rappeler qu'il y a des gens qui sont partis sur des flottilles, et voilà. Et c'était de ce glissement-là que je pensais en priorité, mais... Il y a aussi des glissements plus joyeux, plus jubilatoires. Et là, on est en train de glisser. Moi, je suis en train de glisser, là, derrière le micro.
0: pour bien comprendre le glissement dont vous parlez, c'est le fait de... Pour bien vous suivre, c'est le fait de s'abandonner à quelque chose. C'est le...
1: Ben, le glissement, c'est pas très contrôlé. Hein. Quand on glisse, on dérape un peu. Donc, ouais, c'est le fait de... Ça fuit.
0: Et vous aimez être en contrôle des choses? Vous aimez
1: pas toujours. Non, c'est bien de glisser aussi. Quand c'est pas dans l'horreur dont je parlais tout à l'heure, quand c'est dans la jubilation, quand c'est dans la joie, quand c'est dans les bêtises partagées, c'est super.
0: Quel rapport avez-vous au lâcher prise, Cathy?
2: Joker.
1: Joker.
3: Bah, bien sûr.
1: Hein?
3: Belle glissade. Belle glissade, belle esquive, bah oui. Ça glisse,
1: ouais,
3: on tourne.
1: Voilà.
3: Et y a, vous avez des sensations de glissade jubilatoire?
1: Bah là.
3: Là.
1: On est en train.
3: Glissade.
1: On est en train. Enfin, moi, je suis en train de glisser jubilatoirement. Jubilatoirement,
3: ouais.
1: Je ne sais pas. Voilà.
3: Ski? Ouais.
1: Pas du tout.
3: Surf?
1: Non, ça mouille le bas du pantalon, tout ça, le ski. Non. C'est trop froid. Non.
3: Roller?
1: Non plus. Non, c'est vraiment la glissade émotionnelle. Ou la glissade entre copains, ou la glissade
0: Alors, la
1: entre
0: glissade
1: gens.
0: Entre copains, vous pourriez nous décrire une glissade entre copains que vous avez vécue, Cathy Jouve?
1: La dernière glissade, c'était entre copines.
0: Ouais.
1: C'est bien plus rigolo. Une balade, et puis après, une déconnade, après la balade, la musique à fond, danser. Oh, j'ai une injonction. Voilà. Nous avons donc dansé dans la forêt. C'était une glissade formidable.
0: Une glissade est un imprévu?
1: Oui, on peut dire ça. Oui, sinon elle n'est pas drôle.
0: Et vous organisez pour provoquer les imprévus ou...
1: Pas du tout. Non. Sinon c'est pas drôle. Si on organise la glissade, c'est pas rigolo du tout. La glissade, il faut qu'elle te tombe dessus.
0: Et vous la repérez quand elle arrive?
1: Avec en train de danser comme une frappadingue sur une musique débile au milieu de la forêt, tu repères.
3: Là,
1: ouais.
3: Vous vous dites, j'ai glissé, j'ai rien vu.
1: Et c'est bon.
3: Génial.
1: Voilà.
0: Vous étiez combien au milieu de la forêt?
1: On était 7.
4: Ah oui, 7.
1: Ah ouais. C'est un chiffre magique.
3: Est-ce qu'il y a des glissements que vous souhaitez dans l'absolu?
1: Ah, le glissement amical, le glissement amoureux, le glissement militant. Ouais, il y a plein de glissements que je souhaite.
0: C'est se faire déborder pour vous glisser.
1: C'est arriver là où on n'a pas prévu d'arriver.
3: Eh bien, je propose qu'on reste là-dessus pour cette première partie d'émission, car il est déjà 21h01 et du coup, c'est l'heure pour nous de retrouver le défi chrono de Marie-Laure Dutrieux. Bonsoir Marie-Laure.
0: Bonsoir Mathias.
3: Toujours un plaisir de vous retrouver à nouveau sur le plateau du Flou sur la langue, même si vos passages sont fugaces.
0: Merci Mathias.
3: On saura en profiter. Je ne perds pas mon temps, je fonce dans le sac des courriers des auditeurs et auditrices. C'est parti. Hop là. Alors, nous voici avec une question qui nous vient de pas très loin, un petit village qui s'appelle Soubès, d'une certaine Ingrid Hamin, qui vous pose la question, Marie-Laure, est-ce que ça vaut le coup? Combien ça vaut le coup? On y va? On essaye? On se risque? On se dit ouais? On essaye? On se risque? Oh, cette glisse! Cette relation-là. Suite du défi chrono de Marie-Laure Dutrieux.
0: Ça vaut le coup ou c'est... À partir de quel coup Est-ce que j'estime d'abord le coup ça va, de tomber amoureuse de toi Ça coûte jamais la même chose. Alors, on est pourtant deux, mais ça ne coûte jamais ce coup-là. On me l'avait jamais fait ce coup. Mais j'adore. C'est. Qu'est-ce qui s'est passé exactement ?

0: Eh bien, merci Marie-Laure.
1: Avec plaisir, Mathias.
0: Toujours un plaisir de recueillir vos témoignages. On va essayer, nous, d'en faire quelque chose, faire une petite pause musicale, avant de retrouver l'anachronique d'Anne-Julie Rollet. De quoi s'agit-il aujourd'hui, Anne-Julie ?
2: Eh bien, de Colette et de crédulité.
0: Génial. Eh bien, on vous rejoint tout de suite pour Colette et crédulité. À tout de suite.

0: Et c'est toujours le flou sur la langue qui s'invite sur Radio Larzac au 87.8 en direct de la salle René Rieux à Millau. Et nous retrouvons tout de suite Anne-Julie Rollet pour son anachronique. Bonsoir Anne-Julie.
1: Bonsoir Mathias. Chers auditeurs, hier avant de partir de Grenoble, je mange avec mes parents qui vont s'occuper de mes enfants pendant ces quelques jours. On ne s'est pas dit grand-chose et au rituel incontournable de la table, on écoute la radio. Elle nous fait entendre le visage et le corps politique en décomposition avancée. Puis on apprend que Joe Starr devient le parrain de l'émission de France Télévisions « Les As du Jardin ». Une vague de déprime s'empare de la cuisine. Alors mes parents me demandent où je pars. Alors je parle de Millau et de Radio Larzac. Le visage de mon père s'illumine. Ému, il raconte l'article du journal Le Vent d'Ouest en juin 1973, le fameux soutien aux 103 paysans du Larzac, le Rajal d'El Gorp et le plateau que nous avons sillonné en famille les étés 73 et 74. Il raconte la détermination de ne pas céder un pouce de terre à l'armée. Il me demande si je me souviens. La voix de Colette Mani à la Belle Étoile, la famille Delmotte au rendez-vous du stand du PSU pour se retrouver au milieu de 250 000 personnes sur place. Je trifouille dans ma mémoire et oui, je me souviens. J'avais 5 ou 6 ans, à peine, mais ce qui me revient, c'est tous les copains-copines dans une garderie improvisée, la difficulté de trouver les toilettes, une ribambelle d'enfants en maillot de bain qui font des bisous à une fille qui ressemble à John Baez. Enfin, la tristesse du départ en 4L avec l'autocollant Soleil Nucléaire Non Merci collé sur le coffre comme tout le monde. Chargée de tout cela, j'avoue que quand je suis arrivée à Millau, je suis prise d'une sorte de crise de regard positif, un peu crédule sur la ville. Je suis consciente pourtant que les blindés et les camions de CRS ne sont jamais très loin, mais je me surprends à sautiller sur le trottoir, comme dopée à l'empreinte de l'histoire familiale. Je rencontre avec Millau une sensation de proximité, une envie d'y habiter. Hop, je passe rue de l'Égalité, puis hop, je tombe sur un graffiti antifa, et hop, le sourire d'un cycliste, et hop, j'arrive chez mes logeuses. Et là, il y a Alex, que je connais depuis si longtemps, et bim, ça continue avec l'accueil de l'équipe dans la salle René Rieux, et une affiche de projection débat avec le vivant qui se défend. Alors bref, c'est souriant, et il fait beau. Alors me vient tout naturellement cette question. L'empreinte ne rend-elle pas crédule?
0: Eh bien, merci Anne-Julie, bravo pour cette question bien formulée, bien envoyée, pourrait-on dire. Et nous, on va retrouver tout de suite nos deux invités, Cathy Jouve et Thomas Mehoun, pour une deuxième partie d'émission.
2: Merci Anne-Julie Rollet pour cette sincérité. Alors vous qui vivez dans cette ville de Millau, Cathy Jouve et Thomas Mehoun, Cathy, je sais que vous avez connu cette lutte. Comment c'est de vivre avec tout ça? Qu'est-ce que concrètement dans Millau Oui Cathy, c'est à vous que je m'adresse.
3: C'est donc à moi. Alors la lutte, pas en 73, hein, je n'y étais pas. Ensuite, d'autres histoires autour du démondage du McDo, par exemple. Commencer de vivre dans cette ville, eh ben, c'est que moi, j'en suis partie. Donc, j'ai plus grand-chose à en dire, en vérité, puisque je n'y habite plus.
1: Mais vous n'habitez pas très loin.
3: Non, j'habite dans un petit village, et c'est bien mieux de vivre dans un petit village.
2: Ah. Et je dirais que vous avez choisi de quitter le bourg central.
3: Yeah, that's what I did, exactly. No. I got fed up of living and writing in the town and I had to be in a little village, yes. That was better for me. Mm-hmm. Mm-hmm.
2: Et parce qu'à un moment donné, il y a une charge...
0: Quel type
4: de charge vous parlez
2: Là, on part vraiment du principe que un peu, enfin, vous en êtes conscient, de loin, il y a une certaine fascination. Alors qu'on. Ici, sur vous.
5: Il y a peut-être un petit bled caricatural, là. Pas d'abord, moi.
2: Ah oui.
5: Pas d'abord, dire.
1: Je suis d'accord. Ça, c'est un peu caricatural.
4: C'est vrai que c'est très caricatural.
6: Oui, ouais,
4: je suis complètement d'accord avec
2: You mean, vous voulez dire?
6: I mean, people dream about bio, la lutte, and so on.
4: Mais il y a un esprit de lutte qui est vraiment, qui est vraiment puissant, mais oui.
6: It stays, yes, it's true.
1: But vous voulez dire?
6: It has changed a lot.
1: Vous voulez dire que c'est un fantasme un peu?
4: Oui, c'est, oui.
6: One can say that. What can say that, yes.
2: Et vous qui êtes plus jeune, Thomas Mehoun, comment vous vivez de ça? De vivre dans une ville qui provoque des rêves et en même temps avec toute l'ambiguïté de la crédulité, de la réalité, de l'utopie, de...
4: Moi, je trouve que...
1: D'accord.
4: Alors, ce que je trouve...
2: Pour nos auditeurs et nos auditrices, je me permets de préciser que vous avez 19 ans.
4: Alors,
1: C'est-à-dire que vous n'avez pas complètement 19 ans.
4: J'ai pas complètement 19 ans. J'ai bientôt 19 ans.
2: Vous avez bientôt 19 ans. Mais du coup, est-ce que c'est un poids
1: d'avoir 19 ans?
2: Non, non, non. Est-ce que c'est un...
4: pas encore 19 ans.
2: Non. Est-ce que c'est un poids de vivre dans une ville qui suscite autant de rêves militants?
4: Non. C'est pas un poids d'être dans une ville autant militante.
1: Est-on vraiment dans une ville militante?
4: Je dirais que oui, mais que ça dépend des moments quand même. Parce qu'il y a des moments où tu sais pas trop. Il y a des fois où il y aura beaucoup de monde, il y a des fois où il y aura beaucoup de monde, il y a des fois où il y aura beaucoup de monde, il y a des fois où il y aura beaucoup de monde, il y a des fois où il y aura beaucoup de monde, il y a des fois où il y aura vraiment beaucoup de monde, et il y a des fois où il y aura pas beaucoup de monde impliqué. Donc ça dépend aussi de ce qui se passe, de ce qui se passe.
2: Est-ce que c'est un moteur
4: présent?
2: Est-ce que c'est un moteur?
4: C'est un moteur.
2: Est-ce que c'est soutenant?
4: Suffisamment. Oui, c'est un moteur, parce que d'un coup, t'as des gens qui sont avec toi, qui te soutiennent et qui vraiment restent... C'est un moteur, oui, parce que si t'es tout seul, tu fonctionnes pas.
7: En tout cas,
4: quand t'es tout seul, tu fonctionnes pas. Alors que quand il y a des gens, d'un coup, t'as envie d'aller plus loin, t'as des idées en plus, t'as des gens qui viennent, qui disent, qui te parlent, qui te disent, voilà, moi j'ai ça comme idée. Et puis quand t'es tout seul, t'as ton idée à toi, t'es fermé comme ça dans ton idée. Et puis quand vous êtes plusieurs, voilà, il y a beaucoup d'idées.
2: Vous avez déjà à votre actif un engagement?
4: Oui. J'ai alors.
2: Expliquez-nous.
4: Oui, j'ai un engagement. Oui, mais. Et vous, est-ce que vous avez un engagement?
5: Non, mais est-ce que des tendances d'ascension? Vu que vous l'avez déjà dit d'avant, me dit, est-ce que là, de parler de tentations de lutte d'Adio, est-ce que c'est des tentations de dédadu? Est-ce que vous dites, oh, attends, c'est carrément des daritatures
6: C'est important ce qu'il dit. Oui, il faut l'entendre.
5: Mais n'entendre pas, n'en doute pas, n'en doute pas,
6: Écoutez cette expression. Et oui, je comprends, Thomas. Je comprends.
2: Mais encore...
1: Comment, Cathy, est-ce que vous pourriez résumer l'expression, s'il vous plaît ?
6: Je dirais qu'il y met tout son cœur. Il y met tout son cœur. Voir son âme. Voir son âme.
7: Mais important et rapide.
6: Ça résonne en nous, Thomas. Oui, vraiment. Ce que tu dis. Ce que vous dites.
7: La voix humaine peut être enregistrée.
2: Ok, moi j'ai envie qu'on aille dans le sujet. J'aimerais savoir ce que la lutte fait en chacun d'entre vous. Je vous en prie.
1: On peut lutter de différentes choses, notamment
6: ça donne un sens. Et c'est très important de donner un sens. Il y a aussi ce partage quand même. Chaque jour est géré,
7: comment ça se transmet quand il y a quelque chose. Et ça peut également créer beaucoup de désillusions sur cela.
2: C'est quelque chose.

0: pause.
1: Alors,
0: continuons.
2: Fait. Le temps d'une pause.
3: Des fois.
2: À éclaircir le sujet.
3: Mais.
0: Temps d'une pause.
3: Comme ça.
1: Manifester.
0: Continuer.
3: Okay. T'es un peu frité.
2: À éclaircir le sujet.
0: Le temps.
3: C'est.
1: Des le groupes. Temps.
3: Ça passe.
2: Et nous continuons.
0: Sujet.
3: Solidarité.
4: Ok.
0: Temps.
1: Ça debout.
2: Une pause.
3: On vit en tout cas de. Bivalent finalement.
1: Et d'être là surtout.
3: Tenir.
4: C'est pas toujours.
0: Le temps.
2: D'une pause.
3: Dire.
0: Et nous continuons.
2: À éclaircir.
0: Le sujet.
3: Ampli quoi. Compliqué.
0: Temps
2: le temps d'une pause. Et nous continuons à éclaircir le sujet. Le temps d'une pause. Et nous continuons à éclaircir le sujet. Le temps d'une pause. Et nous continuons à éclaircir le sujet.
0: Le temps d'une pause.
2: Et nous continuons à éclaircir le sujet. Le temps d'une pause. Et nous continuons à éclaircir le sujet.
3: Le temps d'une pause.
2: Et nous continuons à éclaircir le sujet.
3: Le temps d'une pause.
2: Et nous continuons à éclaircir le sujet.
3: Le temps d'une pause.
2: Et nous continuons à éclaircir le sujet.
3: Le temps d'une pause.
2: Et nous continuons à éclaircir le sujet.
3: Le temps d'une pause.
2: Et nous continuons à éclaircir le sujet.
3: Le temps d'une pause.
2: Et nous continuons à éclaircir le sujet.
3: Le temps d'une pause.
2: Et nous continuons à éclaircir le sujet.
3: Le temps d'une pause.
2: Et nous continuons à éclaircir le sujet.
3: Le temps d'une pause.
2: Et nous continuons à éclaircir le sujet.
3: Le temps d'une pause.
2: Et nous continuons à éclaircir le sujet.
3: Le temps d'une pause.
2: Et nous continuons à éclaircir le sujet.
3: Le temps d'une pause.
2: Et nous continuons à éclaircir le sujet.
3: Le temps d'une pause.
2: Et nous continuons à éclaircir le sujet.
3: Le temps d'une pause.
2: Et nous continuons à éclaircir le sujet.
3: Le temps d'une pause.
2: Et nous continuons à éclaircir le sujet.
4: Alors, moi, j'aimerais bien savoir ce que ça donne, un petit peu ce brainstorming autour de la lutte et de cœur de chacun.
5: Vu le furieux, vu.
4: Ouais. Je ne le furieux, j'ai un vu qu'un œil de furieux.
5: Vous êtes duteur.
4: Vous
5: êtes duteur.
2: Solo chpo d'auto.
5: Vous êtes duteur.
6: Satana sakakastia.
5: Tu m'aimes.
4: Ah, que te juve.
5: Je vous écoute.
6: Ah, kata java la travaka satana sakakastia. Paska ya la gajama, pra ya la parfa la desalazia, ma ya la valanta de katana. Ah, ça passe en plat, et ta parfait, là aussi, la blassard, sakalajak, la blassaramana, ah, fafaravak, ça passe à salat à la jarre, mais à la
5: sakalajak. Mais j'irais même jusque dire qu'un peu d'oc de feu, c'est difficile.
4: Ah,
5: je veux dire, non, mais de dire.
4: C'est lui de le dire.
5: Non, mais surtout le question de la lutte. Je le précise, c'est au terme de deux j'ai vu, tu m'as mis une, avec votre question, j'ai mis sûr que alors lui, c'est une returnée, le. Je veux dire, c'est le seul, le post-culture de Pierre Chaté.
6: Jacques Infarme.
5: Ah, mais j'imagine, vous êtes bien placé pour ça, que tu j'ai vu.
2: Est-ce qu'on va parler de la lutte en terreur?
6: Ah, Jacques, il va falloir un pata.
2: Doko. Pourquoi pas?
5: Je comprends pas pourquoi vous posez cette question, Julie Rulu.
2: Parce que je trouve qu'on se tourne un peu en rond. Donc quand je me saute de temps, je prends le chemin.
5: Ok.
2: Saint-Germain.
5: Ok.
2: Pas se passer quelque chose.
5: Vous avez le précieux qu'il y a une sorte de jure de Lulut?
2: Voilà.
5: De jure au sud des petites Beluses?
2: Où?
5: De Peluteux?
2: Tout au fond?
5: Vu que tu juves, tu veux des petites beluses?
6: Ah, Katajav, elle n'a pas rampé la piala. Elle n'a pas ça à comprendre.
5: Tu m'aimes, vous restez avec nous. Hein.
2: Vous
5: restez
2: avec nous.
5: On est en train de vous perdre. C'est pas parce que vous avez des neveux qu'il faut que tu aies la question de lutte.
1: Oui.
5: Parce que nous, que de cerveau pour le sud.
1: Thomas, je reste là. Oui, oui je suis là.
5: Au que de cerveau.
1: Je reste là.
4: Vous êtes le jeunesse. Il dit plusieurs idrées, les filles. Il dit ici, puis il dit les litigires. Perlisti.
1: Effectivement, et vous dans la lutte, vous vous placez où dans les luttes?
4: Ibi, Miji, il est hyper généreux, les chaque fois c'est une ville ridicule verte, mais je dirais que Jésivi qui vit l'iti, il est kiffir, dit vie qui s'y plisse, puisque j'ai si kiti.
7: La cafard?
4: J'ai dit dire qu'il l'iti, il plie difficile. J'ai dit dire, puisque j'ai si. Et mes filles qui zi, il se l'iti, il vit équipissil ici, il fait les mini-fist ici, il se met des villes ici, et moi j'ai pire parce que je suis si mimi.
5: Restez avec nous,
2: vous avez de la chose.
4: Mais j'ai si pissil, mais des
2: unis. Ah, ça de la chose.
5: Que tes jeux, vous avez des effets qui se sont appliqués de la lutte et qui vous ont fait un petit peu peur.
6: Ah, ça, ça.
5: C'est les glucides.
6: Ah,
5: c'est le glucide.
6: Ça, que les enfants, ça va la cantana. Ça va les enfants quand on a la latte. D'Afarama, Maya, Ajarme.
5: Tu mues, reste avec nous.
6: Et les enfants reprennent la latte à leur face. Et ça, ça va. Ça fait plaisir.
1: Vous aimez ça, vous, dans la vie d'aujourd'hui, être autant impliqué comme ça?
6: Ah, va.
2: C'est l'heure de vos autonomes.
5: Mais vous avez plus de façons de vous impliquer que vous faites le crieur public. Vous n'avez pas l'impression de porter comme une perruque particulière?
1: Non. Ça, faut demander au...
5: Non, mais vu que vous faites le crieur public, tu m'aimes.
1: Oui.
5: Que vous faites le crieur public, que vous portez le péril des jeux, le péril des habitudes. Vous n'avez plus l'impression d'être perdu par une sorte de petite culure générale comme ça que...
1: Alors, si, effectivement,
4: d'ailleurs, pourquoi les auditeurs ont des trucs oui, si bien? Est-ce oui, que vous pouvez expliquer ce que c'est votre expérience de crieur public?
1: Alors, mon expérience de crieur public, aujourd'hui, c'est... Je suis habillé tout en vert. Ça, c'est un truc très important à dire. Je suis habillé tout en vert. Et je suis sur un vélo avec une enceinte devant moi. Et je me balade dans la rue de Millau avec Corinne Baudu, qui est aussi crieuse publique avec moi. Parce qu'il ne faut pas l'habiller, la Corinne Baudu. Et en plus...
4: Mais en quoi ça consiste exactement?
1: Ça consiste exactement que quand on est sur le vélo, on montre aux gens qu'on est là et qu'on récolte leurs paroles pour la crier après.
2: Ouais, vous avez une boîte aux lettres?
1: Alors non, on n'a pas une boîte aux lettres. J'y viens. Justement, ce qu'on fait, c'est qu'on va devant les écoles, par exemple, dans le quartier Beauregard de Millau, et on récolte la parole des habitants de ce quartier.
4: Je vous interromps pour que vous puissiez continuer d'une autre manière, parce que vous avez l'air bien parti sur votre lancée pour nous expliquer ce que c'est qu'un crieur public. Allez-y. Donc, pas de boîte aux lettres, comment vous vous y prenez, en fait? Thomas?
1: Je suis là.
4: Alors, description du crieur
1: public. Alors, comment ça se passe? C'est assez simple, à vrai dire. C'est que, comme je l'ai dit, on va devant les écoles et on récolte la parole des gens en leur demandant tout simplement, gentiment, est-ce que vous avez des petites annonces, qu'est-ce que vous aimerez en termes de culture dans le quartier? Et les gens viennent ou non nous demander qu'est-ce qu'ils veulent changer, qu'est-ce qu'ils aiment, s'ils ont des coups de cœur, des coups de gueule. Hier, par exemple, une dame nous a dit qu'il y avait des rats.
7: Voilà. Dit qu'il y avait des rats.
1: Alors nous, on a noté qu'il y avait des rats et voilà, juste après, 10 minutes après, on a vu un rat par terre, mort. Bah moi, dans un premier temps, j'ai eu peur déjà du rat, mais il était beau quand même, donc c'est que ça voulait dire que ça faisait quand même un petit moment qu'il était là. Et bon, bref, ça n'a rien à voir avec le prière public. Mais ensuite, on récolte la parole des gens sur un bout de papier, qui devient très long parce qu'il y a beaucoup de gens qui nous parlent. Et deux semaines plus tard, le même jour, on crie la parole parole, de ce que les gens nous ont dit, les coups de cœur, les coups de gueule, voilà. On fait aussi des annonces, par exemple, bientôt il y a la fête de la soupe le 7 novembre, et on dit aux gens qu'il y a la fête de la soupe et que nous on sera là pour crier aussi. Donc c'est ça mon expérience en tant que public aujourd'hui, quoi. C'est que je récolte et je crie.
5: Et au-delà du dispositif qui fait que vous criez la parole des gens, qu'est-ce que vous avez l'impression de faire? Qu'est-ce que ça fait? Qu'est-ce que vous avez l'impression que ça fait à l'endroit?
1: Là, comme je l'ai fait plusieurs fois déjà, j'ai des fois j'ai l'impression de déjà vu. Il y a des gens que j'ai déjà vu, les gens disent des choses que j'ai déjà vues ou déjà entendues. Des fois, il y a même des gens, je leur dis, mais vous, je vous ai déjà vu quelque part, et en fait, pas du tout. Et là, je me dis, est-ce que je suis fou? Bon, bref. Et c'est assez marrant, quoi, finalement, parce que moi, du coup, je me dis, mais est-ce que je suis pas fou, quoi, à crier comme ça partout, ce que les gens me disent, en fait.
2: Ce que les gens finalement, Thomas, on revient à la question de le déjà-vu.
1: Oui, hein, tout le temps.
2: Et là, j'ai l'impression qu'il est plutôt bon pour la santé.
1: Oui, mais je récolte... bon pour la santé, je ne saurais pas vraiment dire. Je le crie en fait après aux gens, donc ça se trouve je leur raconte des bêtises, quoi. Enfin non, peut-être pas des bêtises, mais si quelqu'un me dit je sais pas qu'il a un poisson rouge à balader, ben moi après si je crie que le mec il balade un poisson rouge alors que aujourd'hui balader un poisson rouge ça paraît un peu louf,
7: on va pas se mentir. Donc
1: ce que c'est vraiment bon de crier ce que les gens nous disent. D'un côté je dirais oui parce que c'est bien de crier en fait aujourd'hui, c'est bien d'extérieur les choses qu'on a à dire. Je trouve qu'on devrait tous avoir des temps de crier comme ça le matin. On se dit tous à 8h, on sort dans la rue et on crie. Et par contre, des fois, ça peut poser des questions sur la société. Si tout le monde crie comme ça,
5: Thomas Mehoun, on va faire ça. On va aller crier.
1: On va aller crier.
5: Vous voulez bien me suivre pour aller crier ?
1: Je suis prêt pour aller crier, oui.
5: Merveilleux. Eh bien, je vous emmène dans un endroit pour un petit cri de votre carrefour de paroles d'habitants juste derrière. Je laisse la parole à Anne-Laure Pigache pour colmater.
4: Tout à fait. Donc pour les auditeurs et les auditrices de la radio qui ne nous voient pas, donc on est toujours dans la salle René Rieu. Les gens ont l'air pas mal, je les vois bien car la lumière est très éclairée sur eux. Et Anne-Julie Rollet se prépare auprès de son magnétophone B77, qui est un vieil objet de la radio. Pour ceux qui en ont déjà vu, vous pourrez aller faire un déjà vu en vous approchant d'Anne-Julie Rollet dès qu'elle sera disponible. Et puis pour ceux qui ne connaissent pas, je vous invite à y aller parce que c'est pas du tout fréquent, les Revox B77. Et pourtant, vous allez entendre, ça fait des choses absolument incroyables. Vous avez sans doute déjà entendu. Pendant ce temps-là, Mathias est en train de faire une sorte de coaching, je dirais, avec Thomas Mehoun qui s'assure que au niveau de la technique, tout est bon.
5: C'est tout bon côté technique, on va y aller pour un petit cri d'une minute trente, une sorte de concentré de crieur public version Thomas Mehoun. C'est parti, on vous écoute, c'est parti.
8: Je trouve que c'est de la musique, j'ai pas envie d'aller à l'école, voilà. J'ai pas envie d'aller au collège, j'ai envie moi que tous les mois on organise une grosse fête, voilà. Et qu'on s'éclate tous ensemble. J'ai envie qu'on rajoute des caméras parce que des fois vraiment il y a des choses que je comprends pas trop dans mon quartier. Les voisins sont vraiment,
9: voilà, tout en même temps, pas de cohérence.
8: Hyper cool, l'ascenseur, on aimerait des ascenseurs qui fonctionnent, quoi, parce que c'est vraiment relou. Moi, les fêtes, ok, mais par contre, pas à côté de chez moi. Les rats morts, c'est vraiment chiant. Quoi, voilà. Et les poubelles, là. Et moi, il faut vraiment le dire aux gens, là, que leur poubelle, c'est dans la poubelle, voilà. Et pas à côté des poubelles.
9: Allez, adressez-le à toute la ville encore, là.
8: Non, mais c'est vraiment chiant, là. Voilà. Hein, là, vraiment, vous m'énervez. Okay. Et donc, vous êtes là pour,
9: voilà,
8: quoi?
9: Alors,
8: on est là pour crier.
9: Ça fait un nœud.
8: On est là pour crier.
9: Voilà.
8: Okay,
9: ça fait un nœud.
8: Il y a quelqu'un qui veut balader son poisson rouge. Moi, je vends un meuble. Moi, je vends un meuble. Vraiment, je vends un meuble. J'en ai marre d'aller au collège. J'en ai marre. L'école, c'est saoulant.
9: Et le bus,
8: le bus, c'est vraiment relou, le bus aussi, voilà. Surtout quand il est rempli, là. Moi, je veux que le bus soit vide,
9: voilà.
8: Je veux aussi que
9: ça
8: le bus, la
9: debout.
8: Ligne 4, elle passe à 16h, parce qu'elle passe à 15h et à 17h.
9: Si ça vous prend physiquement,
8: heures,
9: allez,
8: je veux
9: prenez
8: qu'elle passe à 16h,
9: voilà.
8: Et les rats morts,
9: les
8: en
9: mains,
8: plus, après,
9: mains,
8: le bus, il passe par-dessus,
9: oui.
8: Et c'est là que ça devient chiant, quoi.
9: Tout se mélange, tout se mélange.
8: Je veux que, vraiment, aujourd'hui,

0: Cathy Jouve, est-ce que vous auriez souvenir d'un cri heureux que vous pourriez nous partager ?
1: Test. Un cri heureux. Un cri de naissance, mais ça va être dur à partager. Hein.
0: Oh, pas forcément le refaire, le raconter en récit, une mise en récit d'un cri heureux.
1: Le cri de naissance de mes enfants, ça c'est des cris heureux. Après.
0: Le vôtre ou celui du bébé ?
1: Non, moi le mien n'était pas très heureux en fait. Enfin, il n'était pas malheureux, mais il n'était pas très festif, on va dire. Voilà.
0: Et vous l'avez encore dans l'oreille, le cri de vos enfants ?
1: Ouais. Enfin, pas au moment où il naît, juste après, quoi. Ouais.
0: Vous pouvez le reconvoquer ?
1: Oui.
0: J'ai envie de proposer à tout le monde de reconvoquer un cri de petit enfant. Vous pouvez fermer les yeux si ça vous aide. Auditeur, auditrice, chez vous, vous pouvez vous prêter au jeu de fermer les yeux et reconvoquer un cri de tout petit enfant. On va faire ça pendant 10 secondes. Je vous en prie, fermez les yeux. Ok, merci. C'est vrai que c'est beau. Vous avez raison. Non, c'est vrai, c'est tellement charnel, un cri de bébé.
1: Après, il y a le cri de la foule qui a obtenu quelque chose, une foule heureuse. C'est génial, un cri de foule heureuse. Un cri de... Même un cri de colère collective, c'est vachement beau. Voilà.
0: Vous avez un souvenir d'une foule heureuse qui crie de victoire ?
1: Une foule heureuse qui crie... Ben, je suis désolée, mais on y revient là. Hein, mais sur l'Arzac, en 2003, il y a eu des cris de foule heureuse qui étaient absolument fabuleux. Quoi. Ouais, c'est des bons souvenirs, ça.
0: Ouais. Merci, Cathy Jouve, pour ces cris pépitants. Mais je vois qu'il est déjà 21h39, et c'est l'heure de retrouver l'oracle cassette de Grégoire Anton.
2: Sur Radio Campus Montpellier, tout de suite dans le studio, on reçoit Antoine Blin, organisateur du Beer Love Fest. Bonjour Antoine.
3: Et bonjour Tom.
2: Merci d'être avec nous. Donc le Beer Love Fest fête ses 10 ans cette année, du 4 au 12 septembre à Montpellier. On va commencer, je te propose, par un petit voyage dans le temps. Est-ce que tu peux nous raconter comment elle était la première édition du festival ? Comment est née l'aventure ?
3: C'était une rencontre avec Jordi qui organisait un petit événement de bière et c'est vrai qu'on s'est dit allez on essaie de faire un événement avec plus grosse ampleur et pour la première édition on s'était retrouvé dans le sous-sol de l'ancienne mairie à côté du polygone donc c'était assez original comme lieu on va dire parce qu'on avait une terrasse entre coincée derrière le polygone, le triangle donc ça faisait un peu, pour nous trouver c'était caché, c'était assez rigolo et puis c'était l'époque où les brasseries, il y avait beaucoup d'ambiance très punk. Donc c'est vrai que le festival, c'était vraiment se transformer en danse festive comme on le souhaitait.
2: À l'origine, l'objectif était notamment de faire connaître ces brasseries indépendantes d'Occitanie au grand public. 10 ans plus tard, est-ce que vous avez le sentiment d'avoir contribué à changer le regard des Montpelliérains sur la bière artisanale et comment a évolué ce monde de la craft beer ?
3: C'est vrai que le festival, en gros, c'est une aventure un peu commune entre les bars qui étaient déjà assez nombreux à l'époque, les brasseries, donc la brasserie des Garrigues qui est pas Montpellier, mais qui a fait connaître vraiment la bière artisanale sur Montpellier, qui a permis cet essor. Et c'est vrai que le festival a regroupé un peu tous ces acteurs et a permis de faire développer, d'inviter des brasseries qui venaient de France, mais aussi d'autres pays, d'avoir de l'échange. Et maintenant, je pense que Montpellier, c'est une des plus belles scènes françaises pour la bière artisanale et avec des très très belles brasseries.
2: Cette année, vous quittez le domaine d'eau pour investir le magnifique jardin du Pérou avec une soixantaine de stands, des brasseries locales, nationales et également internationales. Pourquoi avoir voulu changer d'échelle pour cette édition anniversaire ? Et est-ce que tu peux nous présenter la programmation musicale de cette grande fête ?
3: Bien sûr. On a eu la chance avec la ville de Montpellier qui nous suit maintenant depuis 3 ans. C'est vrai que ça nous a pas mal aidé. Et donc là, pour les 10 ans, pour nous, c'est quand même, pour un festival de tenir 10 ans, déjà, c'est beau. Et pour nous, quand même, on voulait marquer le coup pour cette édition-là. Donc pour la 10e, d'être à la place Royale du Pérou pour un Montpelliérain en plus, c'est assez incroyable d'organiser un événement sur cette magnifique place. Niveau progression musicale, du coup, on a mis un accent un peu plus fort aussi, hein, parce qu'il fallait justifier qu'on soit au Pérou et qu'on rende ça assez accessible aussi niveau musique. Donc c'est vrai qu'on commence avec Kabira, qui est une artiste locale qu'on adore, qui travaille sur notre programmation l'année dernière et qui avait mixé déjà. Et après, on enchaîne avec Yuxek, qui est un artiste électro très reconnu maintenant. Ça fait une vingtaine d'années qu'il tourne sur des ambiances tropicales. C'est assez festif. Ça se mêle bien avec aussi l'ambiance de dégustation, on trouve. Et fin de soirée, on a fait appel à Dylan, qui est une artiste montpelliéraine aussi, même si elle exerce principalement sur Paris et à l'étranger. Mais voilà, un peu plus d'électro. On monte un peu en puissance pour la fin de soirée, que ça soit un peu plus explosif et qu'on profite bien de cette fin de soirée au Pérou. Le lendemain, on a fait un choix un peu différent, on change un peu de thème, surtout que la journée est gratuite pour le public. Donc c'est vrai que on va commencer avec Salut Internet, qui est un collectif montpelliérain qui fait des soirées années 90, qui va commencer avec un blind test et un mix années 90. On termine par un artiste que j'avais découvert sur Pinata Radio quand il était venu à Montpellier, qui s'appelle Swiss Knife, qui fait un peu du medley de rap actuel avec des DJ des années 90.
2: Alors le festival, il se limite pas vraiment à la bière, hein. Il y a la musique, comme tu viens de le dire, mais aussi des food trucks, du tatouage, de la friperie, du massage, des fléchettes. Est-ce que vous cherchez aujourd'hui à construire un véritable festival culturel autour de la bière ?
3: Je crois que le Beer Love a toujours eu cette vocation-là d'être vraiment mixé entre faire découvrir la bière, mais aussi d'être un moment de festif, de vie. Donc on a toujours eu à cœur d'avoir un stand de cidre, un stand de vin et des jeux pour les enfants, des jeux pour les adultes. Et là, c'est vrai d'avoir le Pérou, ça nous donne quand même une visibilité assez importante et que les gens puissent aussi venir flâner, parce que dans un groupe, il n'y a pas forcément tout le monde qui a envie de déguster 5-10 bières. Donc c'est vrai que ça permet aussi d'aller voir les 9 food trucks, d'aller se faire tatouer, se faire masser, avoir un tatouage éphémère, faire quelques jeux. Donc le but, c'est qu'on ait vraiment plusieurs zones comme ça où les gens peuvent vraiment profiter de ce moment au Pérou.
2: Alors comme pour les précédentes éditions, en plus de ce rendez-vous central, vous avez aussi choisi de faire vivre le festival dans toute la ville pendant une semaine avec les nombreux bars partenaires qui font également vivre la bière artisanale tout au long de l'année. Pourquoi est-ce important pour vous de ne pas concentrer le Beer Love Fest uniquement sur le grand final? Et est-ce que tu peux nous présenter les différents lieux qui vont vous accueillir?
3: Bien sûr, ouais, le Beer Love Festival a toujours été monté comme ça. C'est une semaine d'événements dans les bars qui, comme ça a été très bien dit, font vivre la bière à Montpellier. Parce que c'est des lieux de vie déjà pour les gens qui découvrent les produits avec des conseils avisés. Et c'est aussi, bien sûr, pour les brasseries locales, un moyen de se développer et de proposer leurs produits. Donc c'est vrai que sans ces bars-là, il n'y aurait pas de festival ni de vie aussi importante de la bière à Montpellier. Donc on a quelques établissements vraiment historiques, hein, comme la Barbotte, qui est la microbrasserie à côté de la gare, qui va d'ailleurs accueillir l'inauguration de ce vendredi. C'est vraiment, on va dire, le bar un peu phare, parce que je pense que beaucoup de Montpelliérains qui aiment la bière s'y retrouvent régulièrement. On va avoir le Drapeau Rouge à Boutonnet, qui est aussi pareil, c'est des acteurs de Montpellier qui sont là depuis très longtemps autour de la bière, qui ont ouvert cet établissement maintenant il y a 4-5 ans, qui proposent de la cuisine à la bière et qui ont l'habitude de mettre en avant ces brasseries-là. On va avoir des bars un peu plus, on va dire, musicaux comme le Discopathe. On a maintenant pas mal de brasseries aussi qui ont ouvert leur taproom, donc c'est vrai qu'on va avoir des événements à la Malpollon. On a bien sûr le Réservoir qui est notre fief avec Sacrilège et Brewing Bears. On va avoir Plein Sud qui nous rejoint pour un événement. Il y a le Bulldingue qui vient de se créer aussi l'année dernière qui nous a rejoint. On a le bar EJV du coup, qui est le bar de l'influenceur Une Bière EJV et Bière, qui fait partie de l'aventure. Et c'est vrai que ça nous permet d'avoir pas mal de d'événements différents, de programmations différentes aussi, parce que chaque bar a un peu son lieu de vie. J'en oublie certains, comme le Black Sheep, qui est un peu plus... qui est habitué pour les clientèles qui aiment bien le métal ou le rock, et c'est vrai que c'est des gens qui aiment bien la bière, qui aiment bien découvrir la bière, donc c'est des établissements assez importants. Juste en face, vous avez le Barry aussi, qui est un bar musical, donc c'est vrai qu'on a vraiment tous les bars qui ont un peu des façons différentes, mais le plus important, c'est qu'ils aient l'envie de mettre la bière à l'honneur toute l'année. C'est vraiment le point d'orgue pour faire partie des bars participants, et c'est le cas de tous nos bars partenaires, et qui joue vraiment le jeu avec une programmation assez riche. Il y a le Beers aussi qui est en plein centre-ville, qui pour le coup, lui, accueille beaucoup, beaucoup de brasseries sur la semaine. Il est noyé sous les fûts, je crois, il va falloir l'aider. Donc voilà, on a une belle programmation, on a beaucoup de bars, que ce soit sur le centre-ville, mais aussi aux alentours. C'est assez important pour nous, pour toucher un public qui ne vit pas forcément au centre-ville et qui puisse quand même aller profiter des différents endroits. Dans toute la semaine, il va y avoir du concert, bien sûr, des DJ sets, ça c'est un peu pour les bars musicaux l'habituel, mais il va y avoir surtout des rencontres de brasseries avec ce qu'on appelle les TTO. C'est vrai que c'est peu connu, mais c'est en gros les brasseries qui arrivent et qui prennent toutes les becs pression du bar avec leur bière. Donc c'est nouveau en gros pour les clients. D'habitude, il y a toujours un peu la sélection, une sélection tournante. Là, pour le coup, on se retrouve avec 4, 6, 8 bières de la brasserie à découvrir avec le brasseur ou la brasseuse qui sont là pour expliquer justement les produits.
2: Et justement, on retrouvera cette année des brasseries venues de Paris, du Nord, de Belgique, des Pays-Bas, de Suède, d'Espagne. Qu'est-ce que cette ouverture internationale apporte à la scène brassicole montpelliéraine? Et selon toi, qu'est-ce qui différencie les brasseries locales des autres?
3: Comme je disais tout à l'heure, c'est vrai que les brasseries locales, on a vraiment maintenant un savoir-faire assez marqué. Le festival est reconnu à l'étranger, c'est-à-dire les brasseries connaissent le festival, qui est quand même un festival d'ampleur pour la bière. Les brasseries sont aussi connues parce qu'elles font partie, pour 5-6 d'entre elles, du top 50 français en termes de qualité. Donc c'est vrai que ça permet d'avoir vraiment aux brasseries étrangères l'envie de venir aussi, parce que en gros, quand on reçoit des brasseries, c'est vrai que ça se voit moins du public. En général, on fait des bières collaboratives, c'est-à-dire qu'on va recevoir une brasserie étrangère qui est brassée sur notre matériel. On échange pas mal nos savoir-faire, etc., ce qui permet de progresser très vite. Donc c'est assez chouette, c'est vraiment un échange qu'on a depuis 10 ans et je pense qu'il a vraiment permis cet essor de qualité dans nos brasseries. Et nos brasseries, pour le coup, aussi voyagent beaucoup maintenant. Elles vont aussi, pour certaines, dans tous les pays d'Europe, voire aux États-Unis, au Canada. Donc, elles rencontrent souvent des brasseries ailleurs qui leur disent « Mais venez chez nous, le festival est incroyable. » Donc, c'est vrai que cet échange-là est vraiment très important pour le développement de notre scène. Et puis, je pense que pour le public, c'est agréable de découvrir le savoir-faire d'autres pays.
2: Et la bière artisanale, aujourd'hui, elle est confrontée à des enjeux économiques et environnementaux.

0: brasseries comme Sacrilège ou Malpolon qui ont fait le choix depuis plusieurs années de travailler avec des ingrédients locaux au plus possible, ou français au pire des cas, ce qui est des fois une contrainte pour eux, mais ils y arrivent à le faire très bien. Et on voit que toutes les brasseries ont un peu aussi ce besoin d'approvisionnement en matière locale, et de revenir des fois à des produits aussi un peu plus simples, avec quand même une grosse différence qui s'est passée comparée à 10 ans, qui était beaucoup de bières belges, de triples, etc. Là, on voit que l'amertume avec les IPA, ça a été un vent de fraîcheur dans la bière, et que maintenant, c'est devenu, je pense, la deuxième meilleure vente de bière, et tout le monde connaît ce que c'est une IPA, ce qui n'était pas le cas il y a 10 ans.
1: Après 10 éditions, quelle est la prochaine étape pour le Beer Love Fest? Est-ce que tu as déjà une idée de ce que tu aimerais construire pour les 10 prochaines années?
0: Ça serait beau d'atteindre 20 ans encore. Alors là, comme je disais, on fait une édition un peu extraordinaire, hein, parce que c'est plus de 200 pressions en simultané, plus de 800 bières à découvrir dans le week-end, une progression musicale XXL, les food trucks avec le vrai village. C'est vrai qu'on est dans une édition vraiment anniversaire. On fête les 10 ans et pour l'année prochaine, on aimerait bien revenir un peu aux fondamentaux du Beer Love. C'est-à-dire au début, on était un peu moins de brasserie, mais c'était plus d'échanges entre brasseries, plus de temps. Donc c'est vrai qu'on aimerait qu'au futur, à voir aussi comment tous les acteurs de la bière veulent porter le festival, hein, parce que c'est quand même une aventure collective, de se dire est-ce que c'est une brasserie qui invite la brasserie de son choix et qui l'accueille, ils font des bières et voilà. Mais on va redevenir un peu plus intimiste, un peu comme brasserie en fait confirmée, voilà, qui est avec moins de brasserie et un peu moins d'organisation, mais bon voilà. Là on a déjà le Pérou à passer qui est... un très beau événement.
1: Merci beaucoup Antoine d'être venu nous parler de cet événement, donc les 10 ans du Beer Love Fest qui aura lieu du 4 au 12 septembre un petit peu partout à Montpellier avec cette grosse fête au Jardin du Pérou. Vous pouvez retrouver tout le programme en intégralité sur le site beerlove.fr et puis également sur les réseaux sociaux Facebook, Instagram du Beer Love Fest. Merci beaucoup Antoine.
0: Et merci.

0: Ces dernières semaines, l'actualité nous parle beaucoup de précarité, des plans grand froid, des campements démantelés, des chiffres qui augmentent. On voit de plus en plus d'enfants dans la rue notamment, et toujours la même réalité, de plus en plus de personnes vivent à la rue. Et au-delà du logement, une question revient rarement dans le débat et n'effleure pas toujours l'esprit. Comment on fait concrètement pour se laver quand on vit dehors ? Aujourd'hui, j'aimerais mettre en lumière une initiative locale qui répond à cette urgence très concrète, j'ai nommé la douche nomade. À Montpellier, depuis 2017, sous l'impulsion de sa créatrice, Sarah Le Goff, la douche nomade sillonne la ville avec un camion aménagé en douche mobile, deux fois par semaine sous forme de maraude. Son objectif est simple, mais fondamental, offrir un accès gratuit à l'hygiène aux personnes sans-abri ou en situation de grande précarité. Quand on parle de sans-abrisme dans les médias, on évoque le logement, la sécurité, parfois la santé mentale. Mais l'hygiène reste un angle mort. Pourtant, rappelons-nous que ne pas pouvoir se laver, c'est des risques sanitaires, une perte de dignité et un frein énorme pour accéder à des droits, à un emploi et même à des soins. Et c'est là que la douche va plus loin que le simple service. La douche nomade, ce n'est pas seulement une douche, c'est aussi un temps d'échange où l'on discute autour d'un café, d'une soupe, un moment où la personne n'est plus invisible, mais écoutée, bref, un espace sans jugement. Ce qui se passe à Montpellier avec la douche n'est pas un cas isolé. Partout en France, les associations tirent la sonnette d'alarme, les besoins augmentent plus vite que les moyens et les initiatives comme celle-ci deviennent vitales. Bon, concrètement, comment on peut aider ? Alors on peut faire des dons de vêtements de quelques euros sur LOASO ou bien devenir bénévole pour accompagner lors de maraudes mais aussi intervenir dans les écoles pour sensibiliser au sans-abrisme. Et puis évidemment, en en parlant autour de soi. Alors j'aimerais conclure en vous disant à tous et à toutes que la douche nomade nous rappelle une chose essentielle. La dignité, elle commence par l'accès aux besoins fondamentaux. Et parfois, changer le monde, c'est pas seulement un grand discours politique, c'est aussi une douche, un sourire et une main tendue là où on l'attend plus.
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2: Alors aujourd'hui, on parle de droits des animaux. Est-ce que vous avez des animaux ?
3: Oui !
2: J'en ai plein ! Des petits chats, des petits chiens.
3: Des petits chiens.
2: Ok. Alors, en droit, on distingue traditionnellement les personnes des choses. Alors, la personne, c'est un sujet de droit, elle possède des droits et des devoirs, et la chose, c'est l'objet de droit d'une personne. Mais alors, où classe-t-on les animaux ? C'est précisément la limite de cette division bipartite. L'impossibilité de classer clairement les animaux comme des personnes ou comme des choses a longtemps rendu leur protection juridique complexe. On commence comme d'habitude avec un peu d'histoire. Mais avant de commencer, je précise que le cadre juridique que je vais vous évoquer concerne uniquement les animaux domestiques et les animaux en captivité, et non les animaux sauvages, qui restent dans notre droit positif pratiquement exempts de protection juridique. En France, la protection juridique des animaux débute avec le général Jacques Delmas de Gramont. Sensible au sort des chevaux de guerre et des animaux maltraités, il propose une loi visant à sanctionner les mauvais traitements qui leur sont infligés, et cela qu'ils soient publics ou privés. Toutefois, lors de son adoption en 1850, la loi ne réprime finalement que les maltraitances publiques. Elle protège donc davantage la sensibilité des spectateurs plutôt que l'animal lui-même. En 1959, le garde des Sceaux Edmond Michelet abroge cette loi et la remplace par un texte élargissant la répression aux maltraitances commises dans le cadre privé. Il s'agit de la première loi qui reconnaît une protection des animaux pour eux-mêmes et non uniquement en raison du trouble causé à l'ordre public. Une étape majeure est franchie en 2015 avec la loi du 16 février qui introduit dans le Code civil l'article selon lequel les animaux sont des êtres vivants doués de sensibilité. Alors là, encore une fois, ce texte ne concerne que les animaux domestiques et les animaux en captivité et non les animaux sauvages qui ne sont pas reconnus comme tels. Toutefois, le texte précise que sous réserve des lois qui les protègent, les animaux restent soumis au régime des biens. Les animaux ne sont donc plus considérés comme de simples biens meubles, mais demeurent partiellement soumis au droit des biens. Enfin, en 2021, le droit pénal renforce la répression des actes de maltraitance animale en prévoyant des sanctions plus sévères. En résumé, les animaux bénéficient aujourd'hui de droits et d'une protection juridique accrue, mais ils restent la propriété d'une personne. Ils occupent ainsi une position hybride, à la fois objet de droit du propriétaire et dans une certaine mesure sujet de droit. Sur le plan doctrinal, certains juristes rigoristes refusent toute remise en cause de la division traditionnelle entre personnes et choses et proposent de classer les animaux parmi les personnes en tant que sujet de droit. D'autres estiment qu'il conviendrait de leur reconnaître une catégorie juridique autonome, celle des êtres vivants doués de sensibilité. Mais alors, corrida, abattage sans étourdissement, zoo, pourquoi ces pratiques perdurent-elles encore ? Alors, en prenant l'exemple de la corrida, vous commencez à le savoir, lorsqu'une loi consacre un principe, elle prévoit souvent des exceptions. Et c'est le cas donc de la loi de 2021. Donc la loi de 2021, elle dispose que elle réprime donc tous sévices graves ou actes de cruauté envers les animaux. Attention, l'exception elle arrive, sauf pour les courses de taureaux lorsqu'une tradition locale ininterrompue peut être invoquée. Voilà, on y était presque. En bref, protéger les animaux c'est oui, mais toucher aux traditions, faut pas déconner quand même.
3: En effet, je me trouve, cher ami, dans un temple de mystère et d'illusion. Et l'extrême précision, puisqu'il va s'agir de faire disparaître l'année 73. Je rappelle que ce numéro est le clou de la soirée.
4: Non, mais pas celui-là, voyons.
5: Je vais en parler à mon syndicat, moi, hein.
3: L'année 1973, il avance doucement les mains. Il va ouvrir la bouche.
6: Mesdames, mesdemoiselles et messieurs, comme chaque année à pareille époque, eh bien, c'est 1973 que je vais faire disparaître. Attention, attention.
7: Silence.
6: Maestro.
8: Bravo, bravo, bravo, bravo.
9: Bravo, on a gagné, c'est merveilleux.
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êtes vraiment parti, que vous avez épuisé toutes les ressources de votre inspiration chorégraphique et que l'état de transe vous semble imminent. Vous prenez alors la position suivante. Premièrement, les bras écartés au-dessus de la tête, secouez les mains, paumes en avant. Deuxièmement, le corps, légèrement surélevé sur la pointe des pieds, se balance latéralement au rythme de la musique. Troisièmement, les pieds glissent alternativement ou simultanément, c'est là qu'intervient votre talent et inspiration, en un mouvement circulaire ou de va-et-vient rapide pour écraser les pommes de terre. Aucun pas précis n'est prescrit. Souvenez-vous seulement que vous avez un grand tas de pommes bouillies à broyer finement. Ne laissez surtout pas de grumeaux.

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0: Bonsoir petits et grands, et oui, vous ne rêvez pas, ce n'est pas en l'heure de la machine à son, c'est l'heure. Alors comment allez-vous? Malgré ce... Ah, il y a un barbu qui a laissé des poils de barbe sur le micro, c'est sympa quand même. Allez, ouais. Enfin, bref, voilà, comment allez-vous? Un peu frais j'imagine, ben oui c'est ça, ouais. Et là, vous êtes sans doute bien emmitouflé, tranquillement installé, à écouter la machine à son, soit par hasard, soit par choix, soit par... comme on dit quand on n'a pas d'autres solutions dans la vie. Il y en a peut-être qui écoutent la machine à son comme ça. Mais on les sauve chaque mercredi avec le professeur. Bon, le professeur est en forme. Donc du coup, si l'idée que vous aviez, c'était d'écouter la machine à son tranquillement installée sur le sofa avec le plaid et le chat allongé, eh bien non, il va falloir vous lever, quoi qu'il en coûte, et se remuer. Puisque le professeur, là, il est, comme il s'est un peu gelé, et oui, dans sa caverne, il maintient quand même une température assez fraîche, vu que le seul chauffage qu'il ait, il m'a dit qu'il était central, mais c'est une bougie en fait posée au milieu, dans, voilà, et soi-disant que ça émane et ça chauffe petit à petit, donc il change la bougie régulièrement. Franchement, je suis passé vite fait, c'est un peu l'enfer quoi, il y a déjà de la buée quand on parle, enfin c'est... Bon, lui il me dit que pour les disques c'est ce qu'il y a de mieux. Voilà, au moins comme ça, il ne souffre pas de l'humidité, de machin, bon, etc. C'est vrai que sa grotte n'est pas humide, ça il faut le reconnaître. Mais du coup il se pèle, donc là en fait depuis qu'il fait froid il fait que danser autour de sa bougie chauffage central, donc il m'a dit bah, ce soir là voilà, faut que je partage et tout ma joie cosmique avec nos amis des ondes, donc du coup faisons une émission où on va les faire danser un peu. Alors bon, moi j'ai dit attention, c'est pas trop ma spécialité ça de faire danser. Il m'a dit t'inquiète, je m'en occupe, donc bon on va voir. M'a tout préparé comme il faut pour une fois, c'est bien. Voilà, bravo professeur, je tiens à le dire, il est tout rouge, mais bon. Et oui, il est un peu timide quand même, vous vous en doutez bien, c'est pour ça qu'en fait il me prend comme porte-parole, l'animal. Donc voilà, on va commencer tranquillement par une petite... Oui, ça a été un conflit, mais heureusement, comme le sujet c'était pas ce style de musique, celle dont je vais vous parler, que vous allez entendre au début, mais voilà, le professeur il voulait absolument, parce qu'il a rencontré un mec assez fantastique, un chrétien qui fonctionne il rencontre des chrétiens qui fonctionnent avec des produits un peu hallucinants, hallucinatoires et tout ce qu'on veut, et bref, là, comment il s'appelle, attendez, je vais le voir, parce qu'il m'a amené son disque, évidemment, Raynor, bon. Ok, mais c'est un peu de, c'est vraiment super naze en fait quoi. Donc du coup vous aurez juste le droit au début pour lui faire plaisir et puis pour voilà initier un petit peu cette soirée où vous allez pouvoir vous réchauffer en dansant avec le professeur. Ne vous inquiétez pas, il est partout, donc il sera près de vous. Allez, c'est parti, jetez la couette.
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On dirait un peu une Mireille Mathieu qui aurait pris des substances aphrodisiaques.

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Ouais, c'était une petite pause, voilà, façon comme si vous étiez dans la salle. Ah ouais, si je montais le son, ça serait peut-être mieux pour vous. Donc je disais que c'était une petite pause, comme si vous étiez dans l'ascenseur en train de monter, etc. Oui, je sais que en fait ça vous est vachement égal ce que je raconte.

quand même, le mec. C'était un peu ma mère, sans déconner. Vraiment, les mecs, pour qu'ils se prennent.

Ouais, qui disent. Eh bien, incroyable hein, quand même cette émission de danse. Bon, je sais pas si vous avez dansé tout le temps, mais peu importe, c'est pas grave. Le principe, c'était que vous soyez avec nous, le professeur et moi. Lui, il a beaucoup dansé, donc il a dansé pour vous. En fait, je voulais dire autre chose de plus subtil, mais j'ai oublié en le disant. C'est dommage. Oui, c'est ça. C'est un peu le problème des gens comme moi qui parlent peu. Donc voilà, on n'est pas habitué à tout ça, quoi. Bon, ben, là, on a un petit peu de temps. Pas beaucoup de temps, mais allez, je vous mets un petit fond sonore que vous n'avez pas eu en entier. Stelvio Cipriani, Magia Nera. Hein, voilà, ça sera très bien pour annoncer la fin. Enfin, annoncer ce que vous avez entendu. Voilà, bref, la playlist, la tracklist, la liste, etc. Donc, en dernier, The Prime Movers Blues Band avec Iggy Pop au chant. Donc, un groupe d'avant qui soit Iggy Pop, voilà. Il était juste chanteur, batteur, mais déjà batterie, bon, je suis pas spécialiste, mais chant pas mal. Avant ça, Dupré, elle m'a laissé tomber du quatrième étage. Je regarde l'heure quand même, ouais, bon, ça va. Gianni Mazza Sospesi nel Traffico, un peu instrumental casse-couille, mais sympa quand même. un groupe de zombies. Pas souvent quand même que le professeur il me ramène de la musique de zombie. Peace, Black Power, super morceau. The Capitals, juste avant We Got the Things That's in the Groove. Après j'ai un peu tout mélangé, alors je sais plus trop parce que j'ai pas tout noté au fur et à mesure. Mais bon, il y a eu The Lyrics, groupe de garage super bien. Ça fait X. Les chênes noirs. Théâtre du Chêne Noir, les oiseaux, voilà la petite minute ornithologique, là il va falloir que j'arrête. David Martial, The Daylighters, Robin Orchestral, Christine Monsoni, Sexidélique, Kim Foley, Jenny Rock, et attendez je remonte le papier, Wilfried Dupont de la Carpe, alors ça c'était fantastique quand même, l'arrière petit-fils de Frankenstein. Allez, bonne nuit.

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7: Bonjour à tous, la France a connu son été le plus chaud jamais enregistré. C'est ce qu'indique la ministre de la Transition écologique, Monique Barbu. Un été marqué par des canicules, des sécheresses et des incendies géants. Selon la ministre, cet été 2026 restera dans l'histoire et nous appelle à être à la hauteur des enjeux en matière climatique. Cet été, la France a connu 53 jours de vagues de chaleur. Le précédent record datait de 2022 avec 33 jours de vagues de chaleur pendant l'été. Selon Météo France, en 2100, les vagues de chaleur pourront aller du mois de mai jusqu'à septembre-octobre. Dans ce contexte, l'ONU met en garde face à El Niño et prévient que le phénomène météo déjà solidement installé devrait encore se renforcer dans les prochains mois pour atteindre une intensité très forte, avec des répercussions importantes sur les températures et les précipitations, augmentant les risques d'inondations mais aussi de sécheresse et de chaleurs extrêmes. François Hollande sera-t-il candidat à la présidentielle? L'ancien chef de l'État en visite à la foire de Châlons en Champagne où il dédica son nouveau livre entretient le suspense. Il assure que sa candidature, si elle venait à arriver, ne se ferait pas avant le mois de décembre. Pour ce qui est du budget 2027, François Hollande plaide pour une démarche de négociation et de compromis. Il ne veut pas de censure. La mort d'une fillette de 17 mois dans un camping de Moselle, écrasée par la voiture de son père alors qu'il effectue une manœuvre. La famille, en provenance d'Allemagne, venait passer ses vacances en France. Selon le procureur de Sarreguemines, les dépistages toxicologiques et d'alcoolémie se sont révélés négatifs. Et puis en foot, c'est l'heure du verdict pour Bordeaux. Le comité exécutif de la Fédération française se réunit ce soir pour trancher définitivement sur le sort des Girondins. Relégué dans un premier temps en Régional 1, le club a demandé sa réintégration en National 2, ce qui permettrait de valider l'arrivée du repreneur. La ministre des Sports, Marina Ferrari, a écrit à la Fédération pour attirer l'attention sur l'importance du club dans le Bordelais. Voilà pour l'essentiel de l'info. Excellent après-midi.
8: Enfin, seul. 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

0: Alors qu'est-ce qu'on appelle la police?
1: La police?
0: Ouais.
1: Et pour leur dire quoi?
0: Ce qui s'est passé. Alors ça, c'est du déjeuner. Alors bien le bonjour, shérif. On a eu une folle journée. On était en vacances, Bénard. On retapait tranquillement la baraque quand des étudiants ont commencé à se suicider un peu partout.
2: Mais c'est ce qui s'est passé, d'accord?
0: Il faudrait être un débile profond pour croire un truc pareil. Ce qui s'est passé, on s'en fout. Ce qui compte, c'est les apparences. Et sans vouloir t'inquiéter, j'ai l'impression que les apparences, elles sont pas de notre côté.
3: Mais qu'est-ce qu'on va faire?

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3: Et bonsoir à toutes et à tous, vous êtes sur 303 BPM, une émission autour de la musique électronique et pas du tout électronique aussi. Moi c'est Thibaut, je suis avec Olivier et Julien.
4: Bonjour. Salut, salut.
3: Comme d'habitude, et on va vous présenter un petit peu les morceaux qu'on a bien aimés pendant ce dernier mois.
5: Bah ouais, on va s'écouter ça.
3: Ouais, mais ouais. Bah...
5: On peut commencer maintenant.
3: Ouais, je pense qu'on peut, on peut commencer vite, hein, y a rien à dire avant, de toute façon.
4: Du coup, on va commencer avec une track, on va commencer en douceur avec une track issue d'un jeu vidéo de Fable 1.
3: Oh,
4: là, c'est la thématique Hogval, donc qui est un petit village. Et c'est une track qui a été réalisée par Russell Shaw et David Elfman.

0: Et c'était Wagval de Russell Shaw et Danny Elfman.
1: Une track que j'aime beaucoup et je pense, je me suis refait récemment toutes les soundtracks du jeu. Et je pense qu'en vrai, une grande partie de mon amour actuellement pour l'orchestral et le classique vient de ce jeu en fait qui a été. Franchement, je trouve que c'est des très grandes musiques. Et en écoutant, je me suis fait une réflexion tout à l'heure en réécoutant cette track là en particulier. C'est que j'écoutais les autres de la soundtrack et en les écoutant, j'avais des vibes de Spider-Man parce qu'en fait j'avais oublié qu'il y avait David Elfman qui avait bossé dessus. Et en fait, il utilise des petites percussions qui font. Bon, malheureusement, j'ai décidé de sélectionner celle-là, on n'entend pas, il n'y a pas l'exemple. Mais il utilise ces trucs qui sont vraiment emblématiques. Il a sa signature en fait.
2: Ouais, puis même dans les motifs mélodiques. Il y a des trucs qui montent à chaque fois et qui redescendent pas forcément.
1: En fait, dans ces tracks, on a vraiment là. Je pense qu'il était fait pour faire la musique de Spider-Man. Parce qu'on entend vraiment un truc très aérien à chaque fois dans toutes les tracks qu'il a composées.
2: Ouais. C'est marrant en plus, tu vois, que tu disais que c'est un jeu qui t'a donné le goût à la musique classique. Parce que moi, ça a vraiment été le même chemin, en fait, tu vois. C'est les jeux vidéo qui m'ont amené à écouter de la musique classique.
0: C'était quel jeu pour toi?
2: Bah, moi, c'était les Final Fantasy, quoi.
0: Ah oui.
2: Quand t'écoutes les versions orchestrales, bon, pas les versions originales forcément,
0: version
2: oui, voilà, que ce soit les 8 bits ou les versions PlayStation 1 en MIDI un peu spéciales, là. Mais dès que t'écoutes les trucs orchestraux, tu dis putain, c'est ouf quoi.
0: Mais moi c'était Dragon Quest 7 sur PS2 à l'époque.
1: J'ai jamais fait.
0: Et les musiques sont trop trop bien.
2: C'est marrant quand même tous ces vieux qui crachent sur les jeux vidéo à dire les jeunes ils ont pas de culture et tout cela à dire ah ben nous le classique c'est le jeu vidéo qui nous l'a amené.
1: Ouais complètement.
2: Puis après tu vas voir un peu partout aussi forcément tu vas écouter des pièces plus conventionnelles.
1: Bah, c'est beaucoup plus abordable à travers le jeu vidéo en fait parce que ça lui donne un sens, ça lui donne un propos à l'image et...
2: Ouais ça te crée un lien émotionnel
1: aussi.
2: Ouais
1: tu t'y attaches passivement en fait alors que si tu veux vraiment t'y mettre et que tu vas voir de l'orchestral, tu vas voir un concerto, il faut vraiment y aller pour...
2: Ouais.
1: Si t'es pas l'habitude, c'est assez austère comme milieu.
2: Bah ouais, moi là je suis en train de me faire toute une série d'opéras et c'est pas toujours bien. Hein.
1: Mais c'est ce que je reproche un peu à la musique classique actuellement, c'est que si elle divise autant, c'est qu'elle est très peu abordable pour les gens qui sont pas initiés en fait.
0: Ouais, puis après c'est pas le type de musique qu'on écoute aussi aujourd'hui, tu vois. Aujourd'hui c'est beaucoup plus codé avec des genre intro. Drop, après t'as un pont, après t'as un drop, après c'est la fin.
1: Même dans son esthétique, je veux dire, quand tu vas voir une pièce de classique, t'as l'impression que t'appartiens pas à cet univers. En fait, même les personnes qui s'y connaissent, qui t'en parlent, tu te sens un peu nul à côté quand t'es pas initié, quoi.
0: C'est très vitalitiste, ce que tu veux dire.
1: Alors qu'en fait, quand tu découvres ça, tu te rends compte que n'importe qui peut apprécier.
0: Ouais, clairement.
2: Bah ouais, c'est comme tout.
1: C'est
2: hein.
1: pas réservé à...
0: Non, bah, le mieux, ça reste de faire tu vois, sur Spotify, sur ton moteur de recherche préféré, tu mets playlist classique et tu écoutes tout. Et là, tu tomberas sur des choses folles.
2: Carrément.
0: On passe à la prochaine ?
2: Allez, passons-y.
0: Eh bien, ce sera By Lovely par Laura.

0: Et c'était By Lovely de Laura, que je connais pas du tout d'ailleurs.
1: Laura, tu connais pas Laura?
0: Ouais, je connais pas Laura. Enfin, j'ai une collègue de travail qui s'appelle Laura. Coucou Laura, si tu m'écoutes.
1: Bah, c'est peut-être elle. Hein.
0: Peut-être. Hein.
1: Après, elle est pas française, je crois.
0: Ah, donc.
1: Pas elle.
0: C'est pas elle, on a perdu. Ouais, c'est quoi quelle est l'histoire de cette musique?
1: Je sais pas. Un jour, je l'ai écouté 80 fois d'affilée. J'ai toujours pas compris pourquoi je l'ai écouté 80 fois d'affilée.
0: Ouais.
1: Et des moments, faut pas se poser la question, je crois.
0: Ouais, des fois, faut pas se demander.
2: En fait, elle est bien faite. C'est une track qui est bonne, quoi.
1: Oui,
2: elle
1: oui.
2: me rappelle beaucoup la nonchalance de Agar Agar.
1: Tiens, je l'ai noté.
2: Agar ouais. Agar a la même nonchalance et oui. c'est juste bien fait. Ils utilisent ces petites.
1: Et c'est la petite sonorité.
2: Espèce de petits riffs derrière. Ouais. Ouais, de grattement un peu funky, très ouais. Daft Punk, très...
1: Et ça, le genre de drone un peu, tu sais, la...
2: ouais,
1: le son qui fait...
2: Je ne saurais même pas nommer ce style, mais c'est ouais. vraiment...
0: Ouais, c'est un peu synthwave pop voiture. Moi, ça me fait penser à une musique de voiture, tu sais, t'es dans la voiture, t'écoutes ça, tranquille,
2: ça me fait penser...
0: tu roules sans savoir où tu vas.
2: Ça me fait penser un peu aussi à l'Impératrice. J'ai écouté...
1: Oui.
2: Oui,
1: je vois ce que tu veux dire.
2: J'ai écouté, je me suis réveillé, je fais une insomnie cette nuit, je me suis réveillé, il fallait que j'écoute l'Impératrice.
1: Tu as fait une insomnie, mais tu t'es réveillé.
2: Mais en fait, j'ai dormi 2 heures.
0: Ah, il ment là.
1: Je t'ai eu.
2: J'ai dormi 2 heures, je me suis réveillé comme si j'en avais dormi 12, quoi. Et j'ai écouté l'Impératrice et je me suis fait toutes ces musiques là récemment. Et c'est vrai que ça m'y fait penser dans le mood.
1: Mais ouais, ouais. Mais en vrai, ce qui marche très bien avec cette track, c'est que les lyrics et la construction sont ultra simples. Enfin, tu comprends tout, même sans écouter, alors que des fois. On est français, on écoute de l'anglais, on n'est pas trop mauvais, mais il y a des trucs auxquels on passe outre ou on comprend pas sans faire attention.

0: j'arrête juste d'écouter en fait, je me perds. Et...
1: Mmh. Après, t'es parti quoi, du coup, t'es perdu.
0: Ouais, c'est ça. Cool. Bah ouais, c'était chouette, c'était sympa. C'était lovely.
1: C'était lovely.
0: Bon, on va passer à la suivante, je vous propose, qui est du coup un peu plus. C'est marrant parce qu'elle est un peu dans la vibe de la tienne, mais pas vraiment. Je pense que tu vas comprendre le.
1: Okay,
0: ou pas, on verra. Et du coup, c'est Hush de Imanu.

0: Et c'était Hush de Imanu.
1: Ouais.
0: Une super track, j'ai beaucoup aimé. Ouais, très granuleuse, très.
1: Ouais, les textures sont incroyables, quoi.
0: Ouais.
1: Puis c'est lourd, mais c'est pas.
0: C'est chaotique, mais c'est lisible.
1: Ouais.
0: Il y a beaucoup de choses, mais en même temps.
1: Ouais, moi, je suis souvent impressionné du travail d'Imanu. Il y a une espèce de minimalisme complexe que j'ai du mal à saisir.
0: En fait, ce qui est bien, c'est qu'il ralentit à des moments. Ce serait ça tout le long. En fait, c'est
1: le contraste
0: comme à chaque fois. C'est le contraste qui met vraiment en valeur son travail, je suis entièrement d'accord.
1: Ouais, puis c'est vraiment tout sur le contraste encore, ce genre de track, que ce soit entre la voix et le sound design, rien que ça, déjà, t'as un contraste très, très inattendu, j'ai envie de dire.
2: Et puis la voix, elle suit bien ce contraste aussi. Oui. Elle module beaucoup, et ça, c'est cool. Il y a des moments où ça chuchote, des fois où c'est plus fort et tout.
1: Ouais.
2: Ça, c'est très très cool, ouais. Beaucoup aimé cette track. Ça me fait penser à Suburban un peu.
1: Suburban, je crois que je vois pas.
2: Il passe à la radio, genre il y a des tracks ultra, ultra, giga, méga connus qui passent sur Fun Radio, je pense.
1: Ouais, je dois voir, mais faudra que j'aille écouter.
2: Mais c'était ça passait beaucoup à la radio, je pense, 2021-22, un truc comme ça.
1: Ouais, tu nous fais un petit acapella là ou
2: Bah non, on va pas faire ça, Thibaut, évidemment que non.
1: Ah, quel dommage.
2: Mais il avait

0: fait un feat avec Aurora.
1: Ok, oui, ouais.
0: Et qui était trop trop stylé.
1: J'aime bien Aurora d'ailleurs.
0: Bah, avec Sovereign, c'est très très bien.
1: Ouais, surtout ses travaux du début.
0: J'ai pas écouté ses travaux du début.
1: Ouais. Bah, les derniers trucs, je suis moins.
2: Moi, je connais absolument pas, donc.
0: Bah, superbe.
2: Voilà.
0: Bah,
2: c'était histoire de faire une intervention.
1: Bah, écoute, on passera ça le mois prochain, j'imagine.
0: Yes.
2: Du coup, maintenant, on va s'écouter une de mes tracks que j'ai sorti récemment. comment faire le mal introduire son
1: tour. J'ai pas osé le faire, moi.
3: J'ai hésité à mettre la tienne. Je me suis dit, il y en a bien un qui va le faire. Et j'ai pensé pas que
1: j'ai hésité à le faire aussi. Je me suis dit, vas-y, il y a tout le monde qui va le faire, ça va être drôle.
2: Non, mais disons qu'en plus, pour la petite anecdote, j'ai complètement raté la promotion des tracks que j'ai sortis. J'avais prévu. Je raconterai après, mais je me suis un petit peu battu avec l'éditeur et ça a été compliqué. Et du coup, on va s'écouter étude numéro 189, algorithme de Fille de Minuit.

0: Et c'était étude numéro 189, algorithme de fille de minuit. Ça va, tu les aimes bien tes noms de track.
1: Et en fait, j'en avais marre de mal trier mes tracks. Et en fait, je me suis inspiré du classique où ils faisaient des études. Parce qu'en fait, c'est ce que je fais. J'ai pas forcément d'idée précise dans la tête quand je commence une track. Et du coup, en fait, chaque dossier, je les numérote études, numéro temps, et je donne des noms aux tracks à l'intérieur. Et donc là, j'en suis à l'étude 189, mais dans chaque étude, il y a je sais pas combien de musiques différentes.
0: Attends, mais 189, ça correspond à quoi ?
1: 189.
0: Donc tu fais étude 189, dedans tu fais plein de tracks, t'en sélectionnes une, c'est la track que tu sors, et après tu passes à l'étude d'après ?
1: Ouais.
0: Ok. Pourquoi pas ?
1: Du coup, tu vois le nombre, à peu près le nombre de tracks qui a été...
0: Bah 189, vraisemblablement.
2: Ouais. Bah plus
0: à ce jour.
2: Fois 5.
0: À ce jour. Fois 5 ? Ah oui, non, mais oui, si on calcule les tracks qui ont été commencés.
1: Ça dépend lesquels, il y en a certaines où il va y avoir une seule track intérieure, mais très souvent, je pars un peu dans les variations. Et il y a au moins 4 tracks. Mais du coup, ça m'aide à me retrouver, quoi.
0: Bah, tant mieux.
2: Parce que nous, ça nous perd complet.
3: Ouais. Ah ouais.
2: Moi, à chaque fois, je vois sur Spotify et je me dis, celle-là, je la connais ou je la connais pas.
0: Bah c'est très Gesaffelstein à l'ancienne en tout cas.
2: Bah ouais. Hein.
1: Ah bon.
0: Bah ouais. Ah,
2: je suis surpris.
1: Cool.
0: Enfin les petites sonorités très bah ouais. Enfin très simple.
1: Ouais, ouais, j'ai pas mal utilisé de samples là cette fois. C'est-à-dire je les ai utilisés en sample et pas en d'habitude j'utilise des boîtes à rythme. Et je me suis trouvé beaucoup plus créatif dans les rythmiques que d'habitude parce que tu as une vision claire de ce que tu fais quoi. Et je sais que.
0: Ah oui.
1: Ah ouais, je devrais faire ça beaucoup plus souvent.
2: Mais moi, je passe toujours tous mes trucs en audio très vite pour plus avoir ces notes MIDI là qui me.
1: Ouais, mais moi, j'ai trop peur de pas pouvoir rééditer, donc je reste tout le temps avec des notes.
2: Ah, tu ne sauvegardes ?
1: Oui, mais j'avance après et les sauvegardes elles sont inutilisables parce que j'ai créé des nouveaux trucs que j'aime bien dans la nouvelle sauvegarde et ensuite il faut déplacer.
0: En fait, faudrait pouvoir prendre juste la save d'un autre projet. Que tu me diras, tu peux le faire en fait.
2: Bah, tu peux, ouais.
1: Ouais, tu peux, mais ça complexifie.
0: Oui, je suis d'accord. Enfin, il n'y a pas vraiment de.
1: Il n'y a pas vraiment de solution.
2: Ouais, il faut choisir une direction, tu t'y tiens et tant pis, quoi.
0: Bah, mais même, tu vois, genre, si tu fais tous les ads de ta track et que tu es en MIDI, tu fais drag and drop, tu changes ton MIDI, enfin, tu changes le son qui est dans ton drum rack, tu vois. Ouais. Alors, si tu le mets en audio,
2: tu swaps le fichier audio.
0: Tu peux faire ça, oui. Ouais, mais s'il est plus long, du coup, ton fade, il va être trop. Pas comme il faut et tout. Il y a toujours des problèmes.
2: Ouais. Bon, dans tous les cas.
0: Bah, tu peux le faire, mais ça dépend. Enfin, faudra forcément que tu changes la longueur de ton fichier. Mais bref, je crois qu'on n'est pas là pour parler de ça.
2: On s'est perdu.
0: Bon, on va passer sur la prochaine track. Sauf bah si, ouais. Julien, tu as fini ton
2: ouais,
0: promo.
2: Tu as dit que tu allais dire quelque chose sur la promo, là.
1: Non, mais je garde l'anecdote pour la prochaine track.
0: Ok, ça roule.
1: Allez.
0: Eh ben, la prochaine, ce sera Under My Skin de Matteo Tura.

0: Et c'était Under My Skin de Matteo Tura. Bah, c'était chouette. Bah, le, moi, le deuxième drop, il m'a convaincu, ouais.
1: Il m'a convaincu. Ah, il convainc.
0: Ah ouais, c'est chouette, ça change vraiment la vibe de la track.
1: Ouais.
0: Et c'est sympa quand tu repars aussi sur le troisième, où il mélange un peu l'idée du premier et l'idée du deuxième. Je la connaissais pas, elle est nouvelle ?
1: Elle est nouvelle. Mmh. Et en fait, il a sorti un album pas très longtemps. Et c'est la première, c'est l'intro en fait.
0: Ah
1: ouais. C'est une belle intro.
0: C'est une belle intro.
1: C'est une belle intro.
0: J'ai beaucoup aimé, je crois que c'était 4 noirs de lui. Ouais. Mais vraiment.
1: Mais je trouve que dans cette intro, là, dans cette track, il a vraiment bien mélangé son style, du gaza, genre dark electro un peu à l'ancienne, et des sonorités, comme on disait en off, de dark elec, avec le kick chelou là, que tu disais.
0: Ouais, ouais, bah ouais, c'est vrai que le kick il est particulier, ouais. Avec cette espèce de truc FM dessus qui fait pouillon.
1: Ouais, mais c'est assez inattendu. Je trouve qu'il mélange bien les trois et c'est. Big up à lui, quoi.
0: Ouais. Bon, c'est bien amusant.
2: Si tu nous écoutes, Mathéo.
1: Big up.
2: Big up.
1: Avec ses problèmes de dos.
0: Et ouais.
1: On sait qu'il a des problèmes de dos. On est dans les petits papiers.
0: Bon.
1: On est reparti. Hein.
0: Ouais, bah, je propose qu'on passe à la suite, effectivement. On va vite aujourd'hui. Hein.
2: Oui.
0: La prochaine, ce sera une musique de Klada et Kozan qui s'appelle du coup Katabasis.

0: C'était Katabasis de Klada et Kozan. Très chamanique, ouais, comme d'habitude. Et ça me... En vrai, je me suis fait la réflexion, à plein de moments dans la track, j'ai l'impression de carrément d'entendre une track qui aurait pu être dans un teaser de film, quoi.
1: Bah ouais, carrément, ouais.
0: Je pensais à 28 années plus tard, ils avaient fait un trailer très tourné autour du côté chamanique qu'il y a dans ce film. Et je me disais, mais elle serait passée, il y a des moments, ça serait matché, mais parfaitement avec l'ambiance du film, quoi.
1: Ouais, carrément, ou dans un jeu comme Hellblade.
0: Ouais, totalement.
1: Ouais, j'ai bien aimé cette musique. Et c'est marrant parce qu'en fait, j'étais en train de bosser. Je venais tout juste de finir une track comme ça. Tu vois, un peu dans le délire où je mélangeais un truc un peu très ritualiste, très, avec énormément de répétitions dans le chant, tout ça. Avec, bon, moi, c'est un truc un peu plus énervé quand même. 172 BPM, je crois. Enfin, moi, ça. C'est costaud, mais hypnotique. Et juste, je venais de la finir. Le lendemain, il y a cette track qui sort. Je me dis, putain, c'est.
2: C'est une très belle pirouette pour nous dire que tu as plagié, mais bon, c'est pas grave.
1: Ouais, c'est ça.
0: Et même, ça m'étonne pas trop. En vrai, elle me rappelle une de tes tracks sur lesquelles j'avais bossé. On n'a jamais sorti
2: ah oui, c'est vrai.
0: Une énième collab qui a été commencée.
1: C'est vrai.
0: Mais ouais, ça m'étonne pas. Je te retrouve dans les sonorités, quoi.
2: C'est la barbe,
1: ouais,
2: ça.
1: Ouais, c'est la barbe. On se fait vieux. Donc voilà, ouais, j'avais envie de partager ce petit morceau. En plus, c'est un gars qui fait plutôt des trucs typés... Psy-dub, psy-beyond à la base.
2: Mais
1: tu
2: en
1: vois.
2: Plus, je l'ai écrit, j'avais dit, on dirait de la dark psy-dub.
1: Ouais, c'est ça.
2: Donc c'est, ouais, on sent vraiment son influence là-dedans. Enfin, son influence, en fait, s'il fait ça, c'est même un peu plus qu'une influence, du coup.
1: Ouais, mais du coup, c'est bien parce que ça sort du.
2: Du cadre.
1: Ouais, du cadre.
2: Ok. J'ai la vision.
0: Eh bien, je pense que c'est bon, on va pouvoir enchaîner avec.
1: Oui, on va écouter ta musique, Julien.
0: Avec la deuxième. La deuxième autopromotion de Filles de Minuit.
3: Ici présent.
1: Heureusement qu'ils font pas 4 heures les émissions. Hein, parce que... Alors on va écouter mon dernier album. Pardon.
0: Non, mais en vrai, je savais pas trop quoi mettre. Et en fait, ce qui s'est passé, c'est que juste je sortais 2 musiques ce mois, il manquait 2 musiques, je me suis dit, mais je vais les mettre.
1: Bah ouais, non, mais c'est la bonne occasion.
3: En plus, il n'y a pas une chanson qui sort par jour sur Spotify, quoi. Genre...
1: Comme ça, nous, on pourra dire qu'on l'a écouté, quoi, c'est cool.
3: On n'a pas besoin de faire l'effort, on est déjà.
0: Enfin, bref. Et du coup, on va écouter étude numéro 179. Autorité, partie 2.

0: Et c'était étude numéro 179, autorité part 2, de la part de Fille de Minuit, à ma gauche, ici présent.
1: Alors, qu'est-ce que tu as à redire sur le titre de cette musique ?
0: Bah, il y a plus de mots que de...
2: Ah ouais, puis...
0: que de mots dans un dictionnaire.
2: Non mais Julien, sors-les dans l'ordre quoi. Nous on s'y perd. Si la 178 le sort après la 189...
0: Dire nous que c'est la 179
3: c'est...
0: celle-là.
3: En fait, c'est c'est pour moi que je le fais, pas pour vous.
2: Bah oui, c'est pour ça que tu ne fais pas ça.
3: Je suis désolé.
2: Non mais chouette.
3: Ce qu'il faut savoir, c'est que la, c'est que la partie 1, quand je l'ai envoyée du coup à l'éditeur, elle a été bloquée parce qu'ils l'ont détectée comme une track de classique. Il faut savoir que cette track, c'est une seule track que j'ai coupée en deux. C'est pour ça que j'ai appelé partie 1 et partie 2.
0: Bien vu.
3: Et donc, ça n'a bon, ça rien de classique. Ça ressemble pas à du classique d'orchestre. Ouais. Il me disait, non, on ne peut pas sortir ça. On peut pas sortir ça parce que c'est du classique. Ça ne sera pas disponible sur iTunes. Donc, ça veut dire que ça ne sera pas possible de la Shazam si elle passe en soirée et tout ça.
0: Et Shazam, c'est avec iTunes ?
2: Ouais, c'est Apple, ouais.
0: Ah ouais.
3: Et du coup, j'ai envoyé je sais pas combien de mails et ça a fini par passer, mais...
0: T'as eu des êtres humains qui t'ont dit non, c'est du classique ou...
3: Et en fait, c'était des, je pense que c'était des chatbots.
0: Ah.
3: Et à partir du moment où je me suis énervé et j'ai commencé à être un petit peu...
0: T'as écrit
3: un petit peu salé, non, mais je leur ai expliqué que j'aimerais sortir la track avant ma retraite.
0: Ah oui.
3: Et là, je pense que j'ai eu un humain. Il m'a dit problème corrigé. Parce qu'en fait, le problème de mettre des chatbots, c'est que... Mais qu'est-ce que tu veux qu'un chatbot, il aille écouter, il dise « Ah oui, effectivement, c'était pas du classique, on s'est trompé. » Je pense que ça a même été détecté par une IA.
2: Ouais, non, mais c'est un gros problème qu'il y a avec les éditeurs comme ça, enfin les agrégateurs, qui, en fait, ils ont envoyé chier tous leurs services clients.
3: Ah, ils ont tous sous-traité,
2: c'est terrible.
3: C'est que des trucs
2: automatiques et ils sous-traitent même pas, en fait, il y en a juste plus. Et on se retrouve avec plein d'artistes qui se retrouvent avec des musiques qui sont supprimées des plateformes parce que soi-disant elles ont été bottées alors que...
3: Ouais, j'ai un album entier qui a été supprimé parce que...
0: Ah, c'est bien ça.
3: Fardeau, la track...
0: Ah ouais,
2: porte bien son nom, oui.
3: Elle a été... Ouais, non mais c'est...
0: Non, c'est la meilleure track de Julien, c'est dommage.
3: Et elle a été... Apparemment, elle a été bottée, elle s'est retrouvée dans une playlist et en fait, ils m'ont fait péter l'album et j'ai fait des réclamations en leur disant que c'était pas mon problème. Aucune réponse. Ils m'ont même pas répondu pour dire non...
2: Surtout que la playlist qui t'a botté va pas péter, tu vois.
3: Oui. Enfin,
2: c'est vraiment...
3: Mais en fait, ça veut dire surtout qu'un artiste que tu n'aimes pas, tu peux très bien... je sais pas, moi, ça doit coûter 10-20 balles, tu dois pouvoir payer des services de bot. Ouais. Et en fait, tu lui mets sa track et ça va lui faire sauter son album si c'est pas un gros artiste.
2: Ouais, c'est
3: je trouve
2: ça,
3: c'est vraiment un problème.
2: Il suffit que t'aies plus de 90% de faux streams. Et ton truc, il saute sans prévention.
3: Ah, mais c'est terrible.
2: Ouais, il faut qu'il change ça, quoi.
3: Parce que je pense que c'est valable que pour les petits artistes. Ça m'étonnerait que
0: après,
3: Rihanna,
0: ouais,
3: tu puisses le faire
2: en fait,
3: sauter.
2: Pour faire 90% de faux streams, si t'es un gros artiste, il faut y aller, quoi, tu vois.
0: Mais ça arrive que sur les éditeurs, pour nous, j'allais dire, enfin pour les petits gars.
2: Ouais.
0: David Guetta, il passe pas par TuneCore, tu vois.
2: Ouais, je lui souhaite pas.
0: J'attendais pas forcément cette réponse, mais effectivement...
2: Mais ouais, c'est plus pour les artistes qui font un peu moins d'un million d'écoutes mensuelles, quoi, tu vois.
0: Un million, il faut les taper, déjà.
2: Bah, faut les taper, mais rien que là, t'es considéré comme un...
0: Ah
2: comme
0: ouais.
2: Un ouais, ouais, les gros agrégateurs, ils sont très sélectifs.
0: Ok. Bon, on passe à la suite.
2: Carrément.
0: Ça roule. Eh ben, ce sera Artificial Life de Andromeda.

0: c'était étude numéro... Non, non, c'était Artificial Life de Andromeda et je suis très client, j'aime bien. Je ne connais pas du tout et j'irai voir de plus près. Il y a d'autres trucs qui sont sortis un peu dans le style.
1: J'ai pas regardé, mais celle-là, elle est de 2021, je crois, ou 2022. Et les tracks qu'il avait sortis en 2023 ressemblaient beaucoup à ça, donc je pense qu'il a sa DA et il va pas y démentre quoi. Donc ouais. Je pense que, enfin moi j'aime bien ce mec, après j'écoute rarement, je sais pas pourquoi, faudrait que j'aille plus souvent parce que moi j'adore. Mais ouais non je trouve ça trop bien, et comme on disait, c'est du métal où ça crie pas, et quand t'aimes pas ça, je trouve que ça c'est vraiment un entre-deux trop bien.
0: Ah bah ouais c'est sûr que...
2: C'est
0: ouais.
2: De l'instrumental métal en fait.
1: Ouais.
0: Ouais puis avec beaucoup de musique électronique aussi derrière... C'est chouette.
1: Ça. Et j'ai une devinette sur cette track, si vous voulez. À votre avis, il a un handicap. Quel handicap a-t-il ?
2: Il a pas de...
0: Je sais pas.
2: Il est muet.
1: Il est aveugle.
0: Il est aveugle ?
1: De naissance.
0: Ah ouais.
1: Et il fait... genre, il joue de la guitare lui-même et tout. Je sais pas si, quand il compose, il y a un gars qui fait du Ableton à sa place, tu vois. Mais le mec est aveugle de naissance. Et j'écoutais la track, après j'ai vu ça sur son Spotify, c'est écrit. Et j'étais là, mais what?
2: Il fait tout au hasard en fait, c'est que de la chance.
0: Non mais après, il est aveugle, il est pas sourd. Hein.
2: Il faut savoir qu'il a fait 2000 tracks où c'est n'importe quoi et d'un seul coup, il y a tout qui s'aligne.
0: Non, mais bah, je cool, trouve ça ouais, j'irai voir un peu plus en détail parce que ça me plaît bien, ouais. Bon bah écoute, on va passer à la suite.
1: La suite et peut-être même la dernière.
0: Peut-être la dernière ou pas, je sais pas. Ouais, si, je pense la dernière.
1: C'est la dernière.
0: Malheureusement. Qui va être, du coup, The Self de Coup.

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0: Et c'était The Self de Kou. Et c'était aussi la dernière musique pour clôturer cette émission. Fort sympathique. Donc si vous avez envie de retrouver les musiques de Julien, qui sera au Méloman ce samedi à partir de minuit.
1: C'est mieux, ça se passe mieux quand c'est toi qui fais mon...
0: Ouais.
2: La promo. Bah,
1: pas mon autopromotion du coup.
0: C'est beau. Et ouais, voilà, si vous savez pas quoi faire, samedi soir, venez au Méloman, ça va être chouette, il y aura beaucoup de musique diverses et variées, un peu comme ici, puisque c'est une soirée 303 BPM aussi, donc voilà.
1: Ça va changer,
0: ça va bien. Changer, on n'a pas d'heure techno, on n'a que des trucs un peu bizarres, et Julien.
2: Études bizarres.
0: Études, ouais.
1: Et on a beaucoup d'études.
0: Et donc, bah, passez tous une très bonne soirée, merci à vous deux encore d'être venus... blablaté.
2: Bah, merci à toi seul de nous avoir invités.
0: Oh, bah, c'est un plaisir. On s'auto-invite ensemble. Et merci à Radio Campus de nous accueillir encore. On espère pas la dernière. Et à très bientôt.
2: Au revoir, bisous.
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4: Buenas tardes a todas y todos, bonsoir à toutes et tous, bonsoir la technique, Mister Yak, Maurice, Emma, bonsoir Birdie P, le silencieux. On démarre avec un classico new-yorkano, si si si señor, The Phillies. Le New Jersey a vu naître The Phillies, mais c'est en tant que New-Yorkais qu'ils seront reconnus. Dignes héritiers du Velvet de Jonathan Richman, leur musique navigue entre psychédélisme, cru, punk rock, halos et plein d'autres choses qui leur vont bien. Une référence US intemporelle. On démarre avec Forces at Work, tiré de leur premier album Crazy Rhythm.

Je pense, sans me tromper, que les Phillies font partie des groupes aimés par Hotel. Hotel, c'est le groupe qui va suivre. Hotel, donc, jeune groupe du Clapas, de Quadra, cheminant tranquillement vers la décennie suivante. Ouais, leur amour, on dira, pour l'indie rock US, un brin décalé, mais en regardant aussi vers l'indie pop british, enfin un groupe pour lequel je vous conseille d'aller vivement jeter un œil et les feuilles sur leur page Bandcamp. Bon, tout ça, vous le savez déjà, puisque je vous l'avais dit il y a 15 jours dans notre spécial Circuit Court et Vie. Donc, Hotel avec Butterthing To Do, tiré du EP Butterthing To Do, disponible en version digitale sur leur Bandcamp. On enchaînera avec Una Banda de Barcelona. Eh oui, la Banda de Barcelona qui s'appelle El Diablo de Shanghai sortira d'ici peu son second long format. Impatience et désir me tourmentent. Bref, ce soir, nous allons prendre une petite balasse qui, elle, contrairement à celle de Ice au fascistan off américain, nous comblera de bonheur. Dinero, tiré du futur album Testamento.

Vous êtes dans le jour du soigneur, c'est Radio Campus et son 102.2 FM mondialement connu, mais ça encore une fois vous le savez déjà. Donc, moi je vais vous dire une chose, hein, je vais vous dire quelque chose que j'ai jamais dit à personne. Je crois bien que Secret Love, le dernier album de Drakening, va squatter le jour du soigneur, oui. C'est pas ma faute, je vous jure. Si ce troisième album est très bien et que je ne peux pas passer une journée sans m'en délecter, c'est comme ça, voilà, bon. Surtout quand ils font mumuse dans une ambiance presque country, comme avec The Cute Thing, le morceau de ce soir.

Play Me, le troisième album solo de Queen, Kim Gordon, sortira dans les bacs dans une quarantaine de jours. Il s'annonce fameux. Kim, en vraie sauterelle, je vous invite à regarder son dernier clip, passe d'un genre à l'autre comme qui rigole et ne fait jamais les choses à moitié. Ça, vous le savez depuis bien, bien, bien longtemps. C'est pour ça d'ailleurs qu'on t'aime, Kim. Oh, tata Kim, reviens nous voir. Kim Gordon, Not Today, c'est le titre de ce soir. On enchaînera avec une compilation en 2014 à découvrir absolument, qui est un blog fanzine, nous inviter par le biais de sa page Bandcamp à écouter un hommage à nos glorieux New Yorkano. Une revisite par des groupes aimés de l'équipe du blog, une revisite de l'album Washing Machine, voilà, Tribute to Sonic Youth. Et ce soir, on va s'écouter le local de l'étape, My Tiger Side, qui n'est autre que le projet de Rémi, ex-guitariste de Drive Blind, pilote de Ground Zero Montpellier, qu'on aime beaucoup ici, un bon ami. Alors, son projet solo drone psychédélique vous présente ce soir Skype Tracer, titre de l'album Washing Machine, écrit par Lee Ranaldo. Voilà, c'est très très bon. J'en profite pour vous annoncer le concert organisé justement par Ground Zero Montpellier avec Tanner Cody, Nicolas Michaud et Clément Nourry pour les amateurs d'Americana, de folk ténébreuse au Blackout le 9 février.

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Il est 19h30 et vous êtes toujours dans le jour du soigneur, dans sa version 2.0, les amis. Birdie P est toujours silencieux, c'est son nouveau truc, et il a bien raison. On y va. Ils sont reviendus, les Jacuzzi Boys, et ils sont une nouvelle fois dans la playlist. C'est ça l'amour. Being Drag, tiré du dernier album Too Cold to Tango. Et juste derrière, ben, vous aurez droit à Cameos. Et oui, eux aussi, ils reviennent souvent, normal, avec 4 albums. J'ai de quoi vous les faire revenir, découvrir à gogo. Eux aussi, ils ne vont pas tarder à sortir un nouvel album. Et il s'appellera Calle para Siempre. Non, ça c'est le nom de l'album de ce soir. Non, mais non, dis donc. C'est d'ailleurs leur second LP. Le prochain album, il va arriver dans très très très peu de temps. Arroz con Cosa, c'est le morceau de ce soir. Une belle tranche de vie de jeunes madrileños en goguette. Donc, Jacuzzi Boys, Cameos, c'est pour vous dans le jour du soigneur.

Camellos, je suis amour, vous êtes amour, ils sont amour, nous sommes amour, oui, we are love. C'est d'ailleurs le nom du dernier album des Charlatans, dernier album et bombette indie pop comme ils savent faire depuis plus de 30 piges les mancuniens. Bref, apprendre 3 fois par jour pour avoir bonne mine, The Charlatans avec Deeper and Deeper. On enchaînera avec Parque Sur, c'est loco, mais les groupes espagnols que j'écoute le plus ces derniers mois vont tous sortir des albums cette année. Donc, vous l'avez compris, Parque Sur va remettre le couvert lui aussi. Alors, une petite pointe pour goûter, un titre qui fleure bon Manchester lui aussi. Que rico, que rico, que rico, il s'appelle Riso de Gitano.

La dernière ligne droite, on va pas tarder à se quitter, mais avant on va s'écouter quelque chose qui va bien, qui va bien, qui va bien. Je vous l'annonce depuis quelques semaines déjà, en vous passant les titres que dépose sur la toile Ulrika Spacek. Le prochain album arrive en février, il s'appellera Expo. Il arrive très vite, attention, préparez-vous. Vous pouvez déjà aller le précommander où il faut. Tiens, vous pouvez aller à Grande Zéro aussi. Donc, Picto, c'est le morceau de ce soir et on va se régaler, les amis, je vous le dis, on va se régaler.

Et voilà, je vous dis qu'on allait se quitter, on va se faire bisous bisous les amis, mais on va se quitter en beauté, oui, on se quitte en beauté avec mon gang mancunien préféré, The Fall et son excellentissime Fall Hell Rolls, sorti en 2005. Alors sachez mes amis qu'il va être réédité en mars, alors préparez-vous à courir pour l'acheter, parce que je pense que ça va partir très vite, et surtout se retrouver à des tarifs... hors de question d'achat, si vous voyez ce que je veux dire. Donc moi je suis au taquet, je rêve de la version vinyle depuis belle lurette puisque je n'ai que la version CD. Bon, je vous fais un petit bisou comme je vous ai dit, on va se quitter avec What About Us. Ensuite, ce sera le Maniac Radio Show qui reçoit un groupe du Clapas. Encore, c'est leur nouvelle technique d'émission, voilà. Donc, je vous dis à la semaine prochaine. Merci à la technique, merci Emma, merci Mysteria Camoris. Oui, au revoir jeune homme. Il a froid, il a mis son petit bonnet. Et n'oubliez pas que la semaine prochaine, il y aura aussi un concert Julien Gasque et Xavier Boyer au Blackout. Ça sera bien aussi. Et ce week-end, le 31 Rockstore Avalon Bloom pour se faire défriser les mèches. Bye bye à tous, le bisou.

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2: Et oui, c'est... C'est le côté rustique, le côté terroir de l'émission, avec cette introduction pour piquer des verres, hein, on pourrait dire des verres à boire ou des verres à alcool.
3: Et oui, oui, c'est bientôt l'heure de l'apéro.
2: C'est bientôt l'heure de l'apéro. Bienvenue non pas à l'apéronie, mais à notre radio préférée, Radio Campus Montpellier.
3: Une heure à perdre, 102.2.
2: Et c'est un 26 janvier aujourd'hui. Ça tombe pas par hasard, 26 janvier 2026. Et on va commencer l'émission avec on a pris un ticket pour un bus, avec un groupe grec, sur lequel j'ai vraiment flashé. Et je pense que les Grecs nous font cet honneur de faire des morceaux et des albums comme ça. On va écouter Bus, et le titre s'appelle Fallen. À tout de suite.

0: Mais aujourd'hui, ce n'est pas de votre transistor que sort ma voix, mais de l'électrophone sur lequel vous avez posé ce disque. Et bien sûr, vous avez l'oreille collée contre le haut-parleur et vous attendez impatiemment que je vous parle
1: de... De quoi allez-vous nous parler justement ?
2: Alors, je vais vous parler de coupe-gorge, qui en fait s'inscrit dans la tradition du punk oi français, quelque part entre Camera Silence pour la tension et un peu Lion's Law pour l'efficacité, et l'esprit radical des groupes de rue des années 80.
1: Exactement. Donc, coupe-gorge voilà. Qui est de Brest, justement.
2: Oui, tout à fait.
1: Un groupe vraiment incroyable que nous a conseillé justement
2: Olive,
1: qu'on embrasse bien fort et qu'on embrasse tout le monde aussi. Et le titre ?
2: Le titre s'appelle « Tu traces ta route » et date de 2023, tiré de l'album « Silence de mort ».
1: Et je crois qu'ils avaient même fait un split, c'est ça hein ?
2: Oui, tout à fait. En 2017, avec le groupe suédois The Hammer.
1: Voilà, la boucle est complète. On se retrouve juste après ?

0: Vous entendez ces petits rayonnements, ces petits craquements, ma chère Sandy ? Des
1: craquements un peu vinyle.
0: On se croirait presque devant la cheminée.
1: Magnifique.
0: On va annoncer quelques concerts, quelques dates.
1: Allez-y, mon cher Francky.
0: The Damned qui passe à Paris au Bataclan. Alors ça, c'est un super groupe à voir, bien entendu. Hein. Qui a d'ailleurs fait un album de cover. Ou reprendre même du Pink Floyd des premiers jours avec Syd Barrett.
1: D'accord.
0: Napalm Death Bikini le 6 février à Toulouse. Alors il y a une superbe soirée là avec Dope Lord, Whiplash qui est du trash, hein, donc là pour les amoureux du trash ça va bien le faire. Et il y aura Tony Portaro qu'on retrouve depuis 1986 dans la formation originelle. Et on va écouter un morceau d'un groupe qui ressemble un peu à du Ganafou, ça s'appelle du rock. C'est le fils de...
1: Alors, le fils de Guy Bedos.
0: Oh, exactement.
1: Donc, Philippe Bedos,
0: ouais.
1: Voilà.
0: Ouais. Philippe Bedos, qui était un musicos qui n'a pas choisi faire comme son père, voilà, qui a fait un album qui s'appelle Du Rock. Et ça s'appelle Brûlons la Californie. À tout de suite.

0: C'était spécialement dédié à Monsieur Trump, ce petit morceau. Et on continue, ma chère Sandy.
1: Alors là, on va écouter une légende du hard rock new-yorkais qui n'est autre que Matt Ball.
0: Ah, mais oui, Matt Ball, oui. Voilà. Olivier a dû voir une bonne vingtaine de fois.
1: Je pense, ouais. Sans aucun doute.
0: Et je crois que tu aimes particulièrement ce groupe.
1: Voilà, tout à fait. Là, on va écouter le titre Pushing Me, qui en fait a pour message le fait d'être constamment sous pression. Et voilà, pousser un peu dans nos retranchements, d'où la nécessité en fait de tenir bon sans renier qui on est. Donc
0: voilà, qui est un bon message. Et puis le nom de Matt Ball aussi va bien avec l'état d'esprit. Hein, ouais.
1: Complètement, donc régalons-nous.
0: On s'écoute quel titre, Matt Ball?
1: Pushing Me.
0: Pushing Me, à tout de suite.
1: À toutes.

Michel n'est pas prévu ce soir ni aujourd'hui. Donc, par contre, on va faire une annonce. On va annoncer une date de concert aussi qui a lieu le samedi 31 janvier, ma chère oui, Sandy, hein, avec Kill Your Boyfriend, un post-punk italien, avec Hyuden qui est de Montpellier. Et là, on va faire une petite, un petit tour d'abstraction, on va dire, hein, avec un groupe allemand, je vais dire américain, décidément.

0: quelle grande équipée, quelle grande épopée sur 102.2 ce soir, ma chère Sandy. C'est un incendie que vous provoquez. On va continuer, je crois, avec un groupe. Hein.
1: Voilà, tout à fait. Encore un autre.
0: Un autre, hein, parmi d'autres.
1: Voilà, ce coup-ci, Mon Rose, qui est un groupe de hard rock heavy américain de Californie, fondé en 73.
0: Par Ronnie Mon Rose.
1: Non.
0: Ouais.
1: Ouais, par Ronnie Mon Rose, tout à fait. Alors, le groupe est souvent considéré comme l'un des tout premiers groupes de hardcore américains. Hard rock, pardon, excusez-moi.
0: Oui.
1: À une époque où le genre est là encore largement dominé par les Britanniques, donc notamment Led Zeppelin, Deep
0: Black
1: Purple,
0: Sabbath.
1: Ouais, tout à fait.
0: Ouais, ouais.
1: Donc voilà, là on est plus du coup côté anglais.
0: Ouais. Avec une, là on se déporte légèrement en dehors de la scène anglaise, quoi. Hein.
1: Ouais, tout à fait.
0: Et justement, on va en profiter pour annoncer une autre date aussi, le 26-02 au Bikini à Toulouse. Hein. Il y aura Cataclysme, qui est un groupe de death metal qui est signé depuis 1995 sur Nuclear Blast, donc c'est un sacré groupe. Vader, et en ouverture, Blood Red Throne, avec l'ancien guitariste de Emperor, qui ont fait un dernier album qui s'appelle Steel Skin, à ne pas confondre avec le groupe. Et justement, donc, on va écouter Mon Rose. Et comment s'appelle ce titre ?
1: Alors c'est Make It Last, d'un album de 1973.
0: C'est signe comme si on voulait faire garder, que ça dure plus longtemps, Make It Last, on veut le faire durer plus longtemps.
1: Voilà.
0: On va faire ça. À tout de suite.

0: Petite annonce pour les initiés de Batcave et tout ce qui est post-punk. Le vendredi 6 février à partir de 23h, vous connaissez l'endroit, hein. Il y aura du monde, de la musique toute la nuit. Ça se passe à Montpellier, dans ce cas il faudra vous faire renseigner un peu plus pour en savoir davantage. Voilà, voilà qui est annoncé. On garde un peu de cet esprit de confidence justement en annonçant que dimanche à la Secret Place, il y aura le groupe énorme, les Super Suckers qui vont jouer aussi, avec une date unique, et puis les Sonic Preachers qui sont du coin qui vont jouer. Voilà, on a fait un petit peu le tour de l'actualité, je crois. Il nous reste encore quelques dates encore de côté, je crois. On en garde encore un peu. Et on va aller vers un groupe que j'apprécie particulièrement, que je supporte depuis dès le début. Et ce prochain album qui sort le 6 février s'annonce être spectaculairement dantesque. La pochette a été réalisée par le chanteur. Et le groupe a décidé, Fatima, le trio a de s'exempter de tout label, de toute aide, donc aucun intermédiaire. Ils produisent leur musique, ils font leurs concerts et ils peuvent venir jouer jusqu'à Montpellier. Je fais un clin d'œil. On va écouter un morceau qui ouvre l'album qui n'est pas encore sorti. Ça s'appelle Squatch, ça Squatch. Ça va très bien avec la pochette où on voit une espèce de gorille préhistorique qui sort de la glace. Et voilà, on se retrouve juste après.
1: Bonne écoute.
0: Bonne écoute.

0: Un silence semble régner sur la salle juste après la prestation que nous venons d'écouter et d'entendre.
1: Tout à fait, avant d'écouter M.O.D.
0: Ah, M.O.D., Method of Destruction.
1: Voilà, tout à fait, qui est un groupe de crossover trash new-yorkais.
0: Ouais.
1: Voilà, qui à la base suit un précédent projet S.O.D.
0: Mm-hmm.
1: qui a été en fait formé en 1983 par le guitariste d'Anthrax.
0: Ouais.
1: Et voilà, on est un peu dans la continuité, avec un esprit encore plus trash, mais toujours aussi direct et sans filtre.
0: Ouais, il y a encore Billy Milano, il me semble d'ailleurs qu'il est devenu graphiste, je crois, pour Whiplash, qui joue à Toulouse. Et c'est un groupe de crossover qui passe très très bien. Method of Destruction ?
1: C'est parti.
0: Allez, on met les Fatal Beats, c'est rolling.

0: vous recevez, je vous reçois, ma chère Sandy. C'est à moi, oui, c'est à toi, c'est à moi. J'étais à l'instant dans l'escalier. Et qu'est-ce que je faisais dans l'escalier? J'ai marché au radar.
1: Comme le titre, ça me fait penser au titre que nous allons écouter par la suite.
0: Oui, exactement. Alors un projet que j'aime particulièrement depuis 1995, il y a des disques, des fois on peut les réécouter. C'est comme tricky, ça bouge pas. On a envie de remettre l'oreille dessus. Et Earthling, extrait de cet album Radar, donc c'est Mouse à la voix, qui s'appelle aussi T-Soul. Et c'est encore l'époque du trip-hop où il y avait beaucoup de sampling, un grand travail derrière. Et Ananda Stem, c'est un morceau vraiment merveilleux. C'est très court, ça dure 3 minutes.
1: Voilà, avec une ambiance sombre et atmosphérique, et dans un style alternatif et plutôt introspectif.
0: Exactement, il y a un petit côté Massive Attack du début aussi.
1: Tout à fait.
0: Je ne suis pas excellemment fan de Massive Attack, mais je trouve par contre Earthling très intéressant. Ananda Stem, à tout de suite.

0: changement d'ambiance à l'instant, et rechangement d'ambiance parce que là on va écouter un groupe Kidnap,
1: voilà,
0: me semble-t-il.
1: Tout à fait, ouais. Qui est un groupe de punk oeil français
0: des années 70,
1: ouais, ouais, voilà, ouais, originaire ouais, ouais. de Blois. Et voilà, il a été formé en 1977 et a eu plusieurs noms auparavant, notamment Acier et Radiation. Mm-hmm. Et vraiment, ça envoie la patate. Donc voilà.
0: C'est un, en plus c'est le genre de groupe qui sortait à l'époque sur des petites compilations France Profonde ou KO en France, avec d'autres groupes comme No Pub, etc., comme Intersect. Et vous avez choisi quel morceau ?
1: Alors, Armée Nationale, qui fait partie...
0: Armée Nationale, c'est, on, voilà. on est en plein dedans en plus.
1: Oui, oui, voilà.
0: Allez, à tout de suite, on écoute Kidnap.

0: On est comme sur la... comme sur la voile d'un bateau. Et pourtant, c'est une heure à perdre.
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0: On a l'impression d'être en Californie, là. Hein. Tout à l'heure, le morceau disait brûler la Californie. On a l'impression d'être à Magnum en train de rouler dans une décapotable le long de la côte ouest. Voilà. Pendant que le monde s'écharpe et se veut à la guerre et à plein de mauvaises choses. Justement, on va prendre un peu de distance avec un groupe qui s'appelle Rainbow, qui est américain, qui est sorti en 68 sur un petit pressage privé. Le morceau, je l'ai choisi exprès parce que cet album est vraiment un petit peu avec, on va dire, à l'image de notre époque. Et le morceau s'appelle The Ballad of Captain Bob and Good Venice Ship.
1: Yeah.
0: À tout de suite.
1: À tout.
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0: Flash spécial. Vous êtes toujours sur Une Heure à Perdre. Cette heure est définitivement perdue. C'était le sage message de ce soir.
1: Sandy, on va continuer.
2: Oui, tout à fait, avec le groupe The Fall, qui est un groupe de post-punk anglais, donc formé en pleine tornade punk, après un concert unissant notamment les Sex Pistols, The Clash et Damned, au Free Trade Hall de Manchester, et c'était en décembre 1976.
1: Exactement.
2: Et voilà.
1: Et c'est un groupe, moi, que je respecte particulièrement, parce qu'ils ont repris un morceau qui s'appelle Mr. Pharmacist, qui est un vieux truc garage, et c'était pas trop le genre de la maison, mais on va écouter donc The Fall. Et vous avez bien choisi ce titre, mon cher Olivier. Où es-tu, Olivier? Il se cache. Où es-tu? Parce que là, c'est vraiment, on est dans la pure tradition anglaise, quoi. English shame. À tout de suite.

0: ambiance sur ta station radio. C'est lundi et l'émission touche bientôt à sa fin. Sandy, avez-vous passé un bon moment ?
1: Tout à fait, il nous reste encore un morceau.
0: Oui, il nous reste encore un morceau, peut-être plus. On va écouter peut-être quelqu'un que j'apprécie particulièrement. Et je pense que ce n'est un secret pour personne. Il s'agit de Zola Jésus. Son nom, Nicole Rose Hummel. Elle est née en 89, elle vit dans le Phoenix. Elle a fait une série d'albums qui sont tous remarquables. Malheureusement, le succès n'a jamais été trop là. Bon, c'est assez inégal, sa discographie. Et puis, en 2020, un petit hommage à Black Sabbath. Et là, elle reprend juste au piano et à la voix un morceau qui est merveilleux, qui s'appelle Changes, et qui annonce des bonnes choses pour cette nouvelle année. C'est ce qu'on vous souhaite, justement.
1: Ouais, on l'espère.
0: Voilà, qu'il y aura plein de bons changements à tous, même ceux qui ne nous écoutent pas, et même ceux qui sont cachés très très loin. Zola Jésus, Changes.

0: on finit.
1: Moi,
0: sur une belle note.
1: J'adore l'accordéon.
0: Ah oui, l'accordéon, vous aimez ça?
2: Ça va.
0: Ça va, ouais, ouais. On va se quitter avec...
2: Avec The Living Trains.
0: Oui.
2: Voilà, qui a été fondé en 1980. Alors, c'est un groupe de indie grunge de Los Angeles,
0: ouais.
2: Dont le célèbre chanteur n'est autre que James Morland.
0: Qui était avec...
2: Avec Courtney Love.
0: Voilà, ils ont été mariés. Et quant à la... décidé de le quitter, on va dire qu'il a été un peu l'influenceur des années 90, un peu glam, on va dire. The Living Trains, le morceau s'appelle Légalisez-nous, Légalisez-moi, pardon. On se dit dans 15 jours.
2: À
0: bisous à tous et merci à la régie. Bonne soirée.

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0: On en reste là, c'est terminé. Ça va très vite, hein. Pas commencer à jouer avec mes couilles, hein. T'es tendu comme une crampe.
1: Mais non, je suis pas tendu.
0: Si t'es tendu.
1: Bah non.
0: Si je te dis que t'es tendu, c'est pas entendu, je suis pas tendu. Je dis t'es tendu, Natacha, c'est tout. Tu me dis oui, Claudie, c'est vrai, je suis tendu. Je suis pas à mon aise. 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Et je viendrai te chercher, t'inquiète pas.

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Hello beautiful people, ici Najette. On est ensemble sur Radio Campus pour la prochaine heure et je vous ai concocté un mix aux sonorités plutôt house, un peu progressive, voire un peu 90s, mais toujours très club. Et si vous écoutez bien, j'y ai caché deux tracks de mon prochain EP. Il s'appelle The Night Starts Now et ça sortira le 21 novembre sur Pont-Neuf Records. Voilà, j'espère que tout ça vous plaira et que ça vous fera danser où que vous soyez. Enjoy!

0: Est-ce que c'est drôle ce truc-là?
1: Ce sera très amusant. À tout à l'heure, à tout à l'heure.
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